0: sémaphore en 2025.
1: Steve Bergeron, tu as choisi de commenter quel livre?
2: J'ai lu pour vous « Le poids d'un piano » de Jennifer Tremblay aux éditions XYZ dans la collection Devenir.
1: Et Stéphane Ledien, tu nous proposes quel roman noir cette semaine?
3: Cette semaine, je vous parle d'un roman qui a pour titre « Les Saules ». C'est écrit par Mathilde Bosseau et c'est publié au Seuil.
1: Bienvenue à cette deuxième heure de votre rendez-vous littéraire, le Cochocho.

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1: Bien le bonjour Vincent Barbé.
2: Bonjour René.
1: Vincent, on apprécie beaucoup que tu nous fasses découvrir des auteurs et des autrices basés en Europe et principalement en Suisse. On apprécie beaucoup donc découvrir ces plumes, mais je sais aussi que tu as un intérêt pour la littérature québécoise et particulièrement pour les publications aux éditions Sémaphore. Et c'est la raison pour laquelle aujourd'hui, tu vas nous parler d'un livre signé Marie-Pierre Poulin qui a pour titre Islandis et ça a été publié en 2025. Mais avant de nous parler de Marie-Pierre Poulin, petit rappel sur ce qu'elle a publié auparavant.
2: Alors, on connaissait Marie-Pierre Poulin effectivement pour son premier roman qui s'appelle Débâcle, qui a été publié chez Sémaphore en 2019. Juste quelques mots, il s'agissait d'un roman très réussi qui se déroulait en grande partie à l'époque de la crise d'octobre 1970, autour de deux aspirations rendues concurrentes, celle de la révolution identitaire québécoise et celle des Inuits du Nord du Québec.
1: Un roman qui avait d'ailleurs bénéficié d'une belle critique. Alors, avant de s'aventurer dans cette nouveauté de Marie-Pierre, parlons de l'autrice elle-même.
2: Alors Marie-Pierre Poulin, elle a grandi dans le nord du Québec, elle est née en 1971 et elle a donc grandi dans un premier temps chez les Inuits, puis dans les villages construits près des grands barrages hydroélectriques de la baie James. Elle est ensuite revenue dans le sud de la province, elle a fait des études, elle est devenue enseignante de littérature au cégep André Laurando depuis bientôt 30 ans.
1: Bon, quelques mots sur les éditions Sémaphore. Comme je le mentionnais, c'est une maison d'édition qui t'est chère.
2: Oui, elle me tient particulièrement à cœur, cette maison d'édition, depuis bientôt 10 ans. C'est une maison qui a fêté ses 23 ans et qui, avec brio et ténacité, dit le monde tel qu'il est et lève des tabous. Le Sémaphore constitue un moyen de communication pour suggérer la transmission de la littérature, mais c'est également la référence explicite au recueil de poèmes de Gilles Hénault, le fondateur de la poésie moderne québécoise, en tout cas considéré comme tel. Dont les éditions Sémaphore ont réédité tous les textes, notamment « Signaux pour les voyants », poème 1937-1993, en 2020, pour souligner le centenaire de sa naissance.
1: Alors, on va s'intéresser à cette nouveauté de Marie-Pierre Poulin, « Inlandis ». De quoi ça parle dans un premier temps?
2: Alors, ce roman s'ouvre sur quelque chose d'assez courant, d'assez concret. C'est le récit de la vie d'Élise, ou plutôt Elissa, en particulier sur son parcours étudiantin en géologie. Lors d'un stage dans le Nord, à un moment donné assez rapidement dans le livre, elle a l'occasion de se rapprocher de François, ou plutôt Franck, dans l'intimité, l'un des responsables du voyage. Eux deux vivront dès lors le grand amour.
1: Bon, maintenant, j'imagine, Vincent, que ça ne fait pas que de parler de cette relation, parce que avec un nom comme celui-là, j'imagine que le Nord de la province est abordé.
2: Oui, effectivement, on retrouve bien le Nord, on retrouve bien cette région qu'elle connaît pour y avoir vécu, mais c'est surtout une réflexion beaucoup plus sociale. Elissa, celle qui était promise à une carrière de grande scientifique, va y renoncer pour consacrer tout son temps et son énergie à sa famille. Une très belle maison, deux enfants qui font la fierté de leur maman, son mari, géologue reconnu, qui donne des conférences à succès. Mais, vient un moment où les masques tombent. Et c'est en cela que le propos de ce roman psychologique et énigmatique, j'insiste sur énigmatique, est particulièrement pertinent. Effectivement, on peut se poser la question suivante. Faut-il construire une famille, modèle si possible, répondre à l'injonction sociétale de faire des enfants? Et si l'on répond par oui à cette question, quel en est le coût, en particulier pour les femmes? Faut-il choisir entre devenir une femme bosse et devenir une femme qui prend soin de ses enfants? Les femmes peuvent-elles mener les deux rôles en parallèle? C'est justement le propos de ce roman qui propose un traitement fantastique, c'est-à-dire un jeu volontaire qui permet de peindre une situation intenable. Elissa va vivre une sorte d'obsession, vous en découvrirez le détail en lisant le roman, autour de l'idée de s'approprier sa vie, celle qu'elle aurait dû ou pu vivre.
1: Ouais, évidemment, c'est un questionnement que plusieurs personnes peuvent avoir. Un petit mot peut-être sur la façon dont Marie-Pierre a choisi de terminer, de conclure son roman.
2: Alors c'est vrai que c'est une question qui court à travers toutes les sociétés modernes occidentales, autant chez vous que chez nous. D'ailleurs, en Suisse, c'est la même chose. Hein. Mm-hmm. Et donc, la fin, justement, la fin de ce roman, elle est totalement ouverte. Elle est métaphorique ou réelle. On ne sait pas exactement. Si vous lisez ce roman, cela permet aux lectrices et aux lecteurs de s'éloigner du récit et de s'intéresser aux propos à teneur sociale très contemporain.
1: Et quelques mots, finalement, à propos du titre, parce que j'essaie de trouver le lien entre Inlandis et ce questionnement, finalement.
2: Alors justement, c'est peut-être au terme de la lecture de ce roman qu'on comprendra mieux la pertinence du titre. Mmh. Inlandis, c'est d'abord une référence à un phénomène géologique. Pour l'expliquer, je vais citer la page 21 du roman.
1: D'accord.
2: Inlandis, c'est ce grand glacier qui avait jadis recouvert le continent nord-américain, qui était à l'origine de la plupart des phénomènes géologiques contemporains. Depuis longtemps disparu, il avait laissé derrière lui des traces qu'Elissa, la fameuse Elissa, se promettait d'étudier avec sérieux. Il faut y voir sans doute également une référence au projet que s'était fixé Elissa, à ses ambitions personnelles qui ont, comme Inlandis, disparu, mais qui ont laissé des traces.
1: Ah ben voilà.
2: Alors je trouve que c'est un roman qui parle à pas mal de monde, aux femmes, mais aussi aux pères, aux parents, à toutes sortes de gens qui se posent des questions sur justement les aspirations, les projets. Est-ce qu'on va réussir à mener sa vie? Est-ce qu'on va devoir faire des choix? Je trouve que c'est un questionnement qui est très contemporain. Et oui, sans doute, c'est un roman à découvrir, notamment du fait de la plume de Marie-Pierre, qui est toujours aussi aiguisée, qui nous offre un récit bien pensé, intelligent, aux propos percutants par sa modernité et par la façon dont celui-ci est traité. Pour moi, c'est une vraie réussite à souligner.
1: Ben voilà, alors cette vraie réussite, elle a pour titre Inlandis, c'est publié aux éditions Sémaphore et c'est signé Marie-Pierre Poulin. Ben merci Vincent de nous avoir proposé cette lecture.
2: Mais avec plaisir.
3: Ici Steve Bergeron, après la pause, je vous parle du récit autobiographique Le Poing d'un piano de Jennifer Tremblay, publié aux éditions XYZ dans la collection Devenir.

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1: Bien le bonjour, Steve Bergeron.
2: Bonjour, René. Tu vas bien?
1: Oui, toi?
2: Ça va très bien, oui.
1: Le poids d'un piano, c'est le livre dont tu as choisi de nous parler cette semaine. C'est signé Jennifer Tremblay. C'est aux éditions XYZ dans la collection Devenir. C'est un roman, c'est un récit. C'est quoi au juste
2: Avant de te donner la réponse, j'ai goût de te poser une question.
1: Oui.
2: Est-ce que tu as déjà rêvé de réaliser ce fantasme-là d'un jour vendre tout ce que tu possèdes et partir en voyage autour du monde? Monde sans attache, sans plus rien.
1: J'y ai déjà pensé, mais j'ai jamais osé franchir ce pas. Je suis un petit peu peureux dans ce domaine-là.
2: Comme beaucoup de monde, je pense.
1: Ouais.
2: Je dirais même comme 95% du monde.
1: Oui, je dirais. Ouais.
2: C'est une idée fugace qu'on se dit, mais il me semble que ça pourrait être quelque chose de le fun à vivre.
1: Mais
2: la plupart des gens ne le réalisent pas. Mais Jennifer Tremblay, elle l'a vraiment fait. C'est vraiment, au début, je pensais que c'était un roman ou à tout le moins une autofiction, mais non,
1: ouais.
2: C'est un récit autobiographique. Jennifer Tremblay, en 2019, elle a tout vendu ce qu'elle avait. Faut dire qu'elle avait aussi un travail d'éditrice. Et là, elle sentait que tant la vie matérielle que son travail d'éditrice l'éloignait de la créativité, l'éloignait du temps nécessaire pour écrire. Et là, un jour, elle a décidé de réaliser ce fantasme, donc de quitter son emploi, de vendre sa maison et de se débarrasser aussi de ses biens, d'en entreposer quelques-uns quand même, c'est pas débarrasser de tout, mais vraiment de se libérer de la vie matérielle partir en voyage. Elle pensait partir pour plusieurs années et justement profiter de ce voyage-là pour écrire donc un livre. Et on s'en doute, ça s'est pas passé tout à fait comme ça.
1: c'est ça. J'imagine que au départ on dit tout va bien aller, ça va être super, mais dans les faits il y a souvent des surprises.
2: Oui, c'est ça. Ça se passe pas toujours comme au cinéma ou comme dans un roman, justement.
1: Oui, c'est ça.
2: Ouais. Jennifer Tremblay, pour ceux qui la connaissent moins, c'est une autrice. Elle a écrit pour adultes, mais on la connaît aussi beaucoup comme autrice jeunesse. Elle a cofondé les éditions La Bagnole avec son ex-mari Martin Larocque.
1: Oui, c'est vrai.
2: Et puis, on la connaît aussi comme autrice de théâtre.
1: Oui.
2: Elle a, entre autres, pour La Liste.
1: Quelle pièce.
2: T'as vu le spectacle?
1: Oui, j'ai lu la pièce.
2: T'as lu la pièce. Moi, j'ai vu la pièce avec Sylvie Drapeau, donc près du gouverneur général et premier volet d'une trilogie. Donc, c'est beaucoup pour ça qu'on la connaît.
1: Mm-hmm.
2: Mais également, donc, elle exerçait le travail d'éditrice, mais elle sentait qu'un jour, elle avait besoin de se libérer de tout ça pour justement

0: vraiment partir en voyage et concrétiser ce fantasme-là de tout laisser derrière soi et de partir à l'autre bout du monde pour vivre, pour se consacrer à l'écriture et au voyage. Et ce récit-là, on peut dire, il confirme et il infirme certaines choses par rapport au voyage. C'est-à-dire que, oui, le fait de voyager, ça stimule l'imagination, ça nous libère de plein de choses, mais en même temps, ça se passe pas forcément comme on l'avait prévu. On va voir que bon, elle est partie au début de 2019, et puis ben on sait qu'en 2020 il y a une pandémie qui est arrivée. Elle était partie pour plus longtemps que ça, mais elle est obligée de revenir à cause de la pandémie. Et aussi même pendant son voyage, elle a été obligée de revenir temporairement parce qu'il est arrivé quelque chose dans la famille, un événement. Je dévoile pas le punch, mais on se rend compte que on n'est pas complètement détaché de ses proches, même si on est loin. Et finalement, ça s'est fait avec sous forme de plusieurs allers-retours. Et puis ses fils, parce qu'on sait qu'elle a trois fils, elle n'a pas été complètement coupée d'eux non plus. Et eux aussi, c'est des jeunes, donc ils voyagent, donc elle les a vus tout au long de son voyage. Donc c'est pas la vie d'écrivain nomade comme on peut le fantasmer finalement.
1: Ouais, c'est ça. La vie nous rattrape des fois.
0: Ouais, c'est ça. Et ce qui est particulier aussi du Bois du Piano, c'est sa structure. C'est-à-dire que il y a le récit de ce voyage 2019-2020, mais ce qui est particulier, c'est que en 2024, Jennifer Tremblay, elle a refait un autre voyage. Elle est allée à Liverpool, en Angleterre, pour écrire justement Le poids d'un piano. Et elle nous raconte aussi ce voyage-là à Liverpool, ce qui fait qu'on a à la fois un voyage dans le voyage et on a l'écriture d'un livre dans l'écriture d'un livre.
1: Okay, wow.
0: C'est vraiment, en tout cas, je pense, j'ai jamais vu une structure de livre comme ça. Je pense, elle doit battre un record ou en tout cas réaliser une première. mais c'est particulier vraiment. Et donc le livre s'ouvre par le voyage à Liverpool. Et là, en plein milieu, pendant qu'elle est à Liverpool, là maintenant, c'est le récit du voyage de 2019-2020. Et à la fin, on retombe dans le voyage de Liverpool à sa fin. Donc, et donc je disais que effectivement, elle recadre certaines choses, dont sur le fantasme de l'écrivain nomade, que ça se passe pas toujours comme on l'aurait souhaité ou on l'aurait pensé, mais en même temps, elle confirme certaines choses, c'est-à-dire que un voyage peut nous changer, c'est-à-dire que quand elle revient, Jennifer Tremblay ne retombe pas dans les mêmes pièges qu'elle voulait fuir, dans le fond, d'être alourdie par une vie matérielle ou par un emploi qu'elle n'aime pas. Donc, elle a organisé sa vie pour justement que la créativité ne soit plus entravée par cette vie matérielle. Et puis aussi, l'importance des proches. T'sais, dans le fond, c'est le cliché partir pour mieux revenir. C'est-à-dire que quand on part en voyage, on prend la pleine mesure de ce qu'il y a la vraie valeur dans notre vie, entre autres nos proches, elle, c'est ses fils, sa mère, sa sœur. Donc elle revient avec cette conscience-là beaucoup plus aiguë de l'importance des proches dans notre vie. Et puis elle fait beaucoup référence à Marguerite Duras. D'après ce que je comprends, Marguerite Duras c'est vraiment son idole, c'est vraiment son autrice qu'elle admire, son maître à penser. D'ailleurs, elle la cite en exergue. Je vais te lire la citation en tant que telle. Donc, c'est tiré de son livre « La vie matérielle », parce que le poids d'un piano, c'est ça, c'est le poids de la vie matérielle.
1: Okay.
0: Donc, la citation vient du livre « La vie matérielle » de Marguerite Duras. « Mon histoire, elle est pulvérisée chaque jour, à chaque seconde de chaque jour, par le présent de la vie, et je n'ai aucune possibilité d'apercevoir clairement ce qu'on appelle ainsi sa vie. J'ai toujours vécu comme si je n'avais aucune possibilité de m'approcher d'un modèle quelconque de l'existence. » Donc, ça revient à ce que vivent beaucoup d'auteurs, c'est-à-dire la difficulté de se détacher du quotidien, de toutes les préoccupations qu'on a chaque jour pour écrire. Mm-hmm. Donc, on voit que même une autrice goncourisée, on pourrait dire, comme Marguerite Duras, c'est quelque chose avec lequel elle a vécu. Et donc, Jennifer Tremblay le cite et elle raconte, je vais te lire un autre passage, parce que c'est un livre qui est écrit beaucoup par fragments. Donc, okay. de très courts chapitres, mais souvent des chapitres très denses qui nous forcent à prendre du recul pour réfléchir à ce qui vient d'être écrit. Et une d'entre elles s'intitule « Les femmes écrivent », parce que Jennifer, depuis qu'elle est revenue, elle a commencé à donné beaucoup d'ateliers d'écriture. Donc, ça se lit comme suit. Les femmes écrivent, même si les choses ont évolué. En tout cas, c'est ce qu'on dit. Dans mes ateliers, je rencontre beaucoup de femmes qui disent « Demain, je vais prendre du temps pour écrire », en sachant, au fond d'elle-même, que ce sera impossible. La femme qui veut écrire, qui réussit à rassembler 2 heures pour un tête-à-tête avec son ordinateur au terme d'une lutte contre sa liste de tâches, elle a plus envie de pleurer que d'écrire.
1: Oh wow!
0: C'est fort, hein?
1: C'est fort,
0: c'est
1: ça.
0: Fort, mais en même temps, ça montre que, justement, écrire, c'est un défi en soi, mm-hmm. de se libérer, de réussir à dégager du temps pour se consacrer à l'écriture. C'est un défi. Pourquoi c'est difficile et pourquoi beaucoup de gens arrivent pas à le faire, justement.
1: Absolument.
0: Ouais.
1: Nombre de personnes qui aimeraient écrire.
0: Qui aimeraient écrire, mais au moins Jennifer Tremblay montre que c'est possible de le faire, mais ça demande énormément de courage et d'investissement.
1: Ouais.
0: On peut dire, peut-être qu'on peut réussir à le faire sans vendre tout ce qu'on possède, mais bon.
1: Certains diront un souci. Science, là, mais bon.
0: Oui, c'est ça. Mais en tout cas, elle a réussi à le faire parce que on sent que depuis qu'elle a fait ce voyage-là, elle a réussi à, on pourrait dire, recadrer ce qui est le plus important dans sa vie, donc l'écriture et ses proches.
1: Donc ce n'est pas un cliché. Un voyage peut changer une vie.
0: Ce n'est pas un cliché. Donc partir pour mieux revenir, si ça vous tente d'être changé par le voyage, oui, c'est vrai, ça fonctionne.
1: Ben voilà, c'est ce qu'on retrouve dans Le poids d'un piano de Jennifer Tremblay. Chez les éditions XYZ dans la collection Devenir, un récit autobiographique. Merci beaucoup, Steve.
0: Merci.
2: Bonjour, ici Stéphane Ledien. Aujourd'hui, je vous parle du roman noir rural Les Saules de Mathilde Bosseau, publié aux éditions du Seuil.

0: Petit rappel de ce qu'a dit à l'émission Caroline Tellier à propos du livre « Tiens ta langue » de Mathieu Tétrault, paru chez La Peuplade.
1: Je vais te lire une page qui parle justement de la perte du français. Beaucoup de gens sont partis, il faut dire. Il n'y avait pas que la langue et la culture pour les retenir ou les faire fuir. Je n'arrêtais pas de repenser aux vieux du restaurant et à leurs histoires. À ces gens qui s'accrochaient si fort à leur idée du français qu'ils n'avaient pas vu les choses se déliter. Il me semble qu'une gang de francophones qui travaillent ensemble dans une usine anglo serait fait une communauté plus forte que ces mêmes franco-là dispersés partout comme du sable dans le vent. Certains se sont installés à Montréal ou à Ottawa, mais la plupart sont partis vers l'ouest, à Winnipeg, à Calgary, à Vancouver. Ils ont rangé leur langue maternelle dans un placard ou un grenier, comme une guitare oubliée, poussiéreuse, aux cordes rouillées et aux timbres faux, une mélodie qu'on ne pratique plus, des mots manquants comme des notes absentes.
0: Wow.
1: C'est beau, hein, René?
0: C'est beau et c'est surtout très, très actuel. Préoccupation sur l'avenir de la langue française, d'où un peu peut-être le titre, là, Tiens ta langue.
1: Exactement. C'est vraiment une histoire d'aujourd'hui. Et ce personnage, Richard, c'est vraiment un personnage tout en nuances. Un homme de peu de mots, mais très, très riche d'une profondeur intérieure.

0: L'histoire ne dit pas s'il aime son café noir, mais une chose est sûre, il affectionne les romans noirs.
1: Bien le bonjour Stéphane Lozier.
2: Bonjour René, comment ça va?
1: Ça va très bien, et toi?
2: Ça va bien, merci.
1: Stéphane, tu vas nous faire découvrir une autrice qui a eu son heure de gloire en 2025. On parle de Mathilde Bosso et tu vas nous expliquer qui est elle et en quoi ça a été son année extraordinaire 2025.
2: Oui, eh bien parce que elle a publié son premier roman policier qui s'appelait Les Saules, publié aux éditions du Seuil, et Les Saules a reçu le Grand Prix de littérature policière 2025. Alors, excusez du peu, wow. C'est sans doute la récompense la plus prestigieuse en matière de littérature de genre et de littérature policière. Mmh. Forcément, ça m'a amené, lorsque j'ai vu qui avait reçu le Grand Prix, quelle œuvre avait reçu le Grand Prix, ça m'a amené à attiser ma curiosité, parce que je suis d'actualité, et en même temps, il y a des titres qui peuvent m'échapper, et celui-là m'avait échappé, donc je me suis dit, eh bien, j'ai envie de le lire. Un livre qui reçoit le Grand Prix de littérature policière, il ne peut pas le recevoir par hasard, alors je vais me pencher dessus. Je l'ai reçu, je l'ai lu, je l'ai adoré. J'ai des remarques quand même en ce qui concerne l'intrigue. On pourrait parler de bémol ou peut-être d'un enthousiasme un peu plus modéré en ce qui concerne l'intrigue criminelle ou policière elle-même, mais sur le reste, c'est effectivement, je comprends que le roman ait été récompensé de ce Grand Prix, ne serait-ce que par la qualité de son style qui est particulièrement brillant. Okay. Mathilde Bosso, donc, c'est son premier roman. Depuis, elle en a fait paraître un deuxième, donc je prévois de le lire et surtout de le chroniquer au Cochocho, parce que quand on se dit qu'on a une auteure ou une autrice à suivre, eh bien, on la suit justement. Et donc, effectivement, le rendez-vous, je ne veux pas le manquer encore une fois. Qu'est-ce que raconte Les Saules ? D'abord, il y a cette auscultation du milieu agricole rural que l'autrice connaît bien parce que on apprend en regardant la dernière de couverture qu'elle est fille d'agriculteur. Et donc, il y a peut-être aussi un regard, ce qu'on appelle de regard de transfuge de classe, à savoir est-ce que je ne suis pas forcément la voix de mes parents, je m'intéresse à la littérature, je veux écrire plutôt que travailler en milieu agricole. Donc, j'observe ce milieu auquel je rends à la fois hommage, mais dont je n'hésite pas à pointer, à épingler les travers humains, parce que toute société, toute micro-société, toute communauté ou catégorie, contexte social, évidemment, ont des travers que l'on peut épingler. Qu'est-ce que ça raconte ? Eh bien, on suit d'abord, le roman s'ouvre sur l'évocation d'une jeune fille, d'une jeune femme de 17 ans, qui s'appelle Marie et qui semble particulièrement séduisante et dont la suite du roman nous apprendra qu'elle avait la réputation d'être, disons-le, frivole. Certains l'appellent, elle s'appelle Marie et donc certains lui donnent le surnom de Marie couche-toi là. Donc c'est quelqu'un qui jouit d'une liberté de corps, ce qui ne plaît pas forcément dans les petites communautés rurales. Vous savez comment la rumeur peut enfler. Et donc à partir du moment où vous assumez aussi un peu cette liberté que vous avez, et liberté de corps, précocité sexuelle peut-être aussi, eh bien forcément ça fait jaser. Et comme la personne en plus n'est pas tout à fait majeure, ça ne fait que porter, véhiculer un parfum de scandale aussi qui se comprendrait aussi dans certains quartiers, dans certaines communautés, même en ville. Marie, on fait sa connaissance de la première page et on apprend en fait qu'elle part de son amant. Elle se fait belle pour lui, mais il y a quelque chose qu'elle n'osera pas lui dire. Je ne dévoile rien en vous disant ça, puisque c'est dès la première page, c'est qu'elle est enceinte. Et elle se pose la question de savoir, bon, est-ce qu'il va bien le prendre ou pas. Pour elle, c'est aussi peut-être la marque d'un engagement différent à prendre avec cette personne, avec cet amant, dont on ne connaîtra jamais l'identité, sauf à la toute fin ou presque du roman. Donc évidemment, le mystère tiendra aussi autour de cette identité, avec qui a-t-elle couché, et puis peut-être cette personne est-elle ou pas la personne qui a commis le crime. Puisque on retrouve Marie juste après ce chapitre, on la retrouve morte, étranglée, au bord d'une rivière, d'un petit étang. Il y a un plan d'eau. C'est dans un hameau, communauté avec des fermes, des exploitations agricoles et évidemment de vieilles maisons, des familles qui habitent là depuis des générations, et un plan d'eau près des champs qui devient un lieu un petit peu cathartique, j'ai envie de dire, un lieu presque amniotique où des personnages se révèlent ou semblent renaître aussi en ces lieux. On la retrouve donc étranglée au bord de la rivière ou du plan d'eau. Et à partir de ce moment-là, bon, c'est le déclenchement d'une enquête policière, bien évidemment, puisqu'il faut savoir qui a commis le crime, pour quelles raisons. Et par ailleurs, on suit, on a comme personnage focal une petite fille qui s'appelle Marguerite, et qu'on sent quelque peu, on pourrait dire, inadapté. On pourrait se poser d'ailleurs des questions sur son développement mental et social. Est-ce que c'est une enfant qui a un peu de retard intellectuel par rapport aux autres? Est-ce que c'est une enfant qui souffre d'une grande timidité couplée à une certaine anxiété sociale? Est-ce que c'est une enfant qui peut-être, parce qu'elle réagit un peu différemment, qu'elle semble sans cesse un peu en décalage avec le réel qui l'entoure? Est-ce qu'elle est peut-être souffre-t-elle d'un trouble du spectre de l'autisme, par exemple? On le dit jamais clairement parce qu'on est dans une campagne avec le côté conservateur, le côté, disons-le, un peu arriéré que ça implique parfois, et on peut pas toujours entendre parler de la science, de la modernité ou des théories, surtout en ce qui concerne les comportements et l'identité des personnes. Et cette petite Marguerite, elle est une petite fille solitaire, attachante. On la croit simple d'esprit, mais en fait, elle voit aussi et elle entend beaucoup de choses. Et il se trouve, on va le comprendre assez vite, qu'elle a vu qui a pu déposer le corps de Marie après l'avoir étranglée ce fameux soir. Okay. Donc, deux trajectoires, celle de Marie, dont on va reconstituer un peu les mœurs de la personnalité. C'était une jeune femme de mœurs légères, avec tout ce que ça implique dans la bouche de ceux et de celles qui en parlent. On est à la campagne, hein, où on aime beaucoup regarder ce que font les autres, les critiquer, et donc ça ramène à des thèmes très connus de la littérature, du roman noir rural, et même du roman rural en général, hein, c'est-à-dire les candidatons, les rivalités de voisinage, la jalousie, la concurrence entre agriculteurs, les coups fourrés qu'on peut faire les uns envers les autres, savoir est-ce que je vais pas un petit peu saloper sa prochaine récolte, saper sa productivité, ce fermier, pourquoi est-ce qu'il a un meilleur lopin de terre que moi, etc. Donc vous voyez un peu l'état d'esprit général, des rivalités, de l'hostilité, couplée à une nature très belle, mais qui elle a aussi son caractère sauvage, hostile, indomptable, un peu à l'image d'ailleurs de Marie, qui était une jeune femme libérée, un peu mise au banc du reste du village, parce que elle avait envie tout simplement aussi de liberté, mais d'échapper à ce milieu rural, de s'évader, de vivre une autre vie que celle-là, et elle pensait que cette personne qui était son maman pourrait l'emmener peut-être loin d'ici et lui faire vivre la grande vie de la grande ville. Et on se rendra compte après, avec quand on saura qui est l'amant d'ailleurs, que tout ça n'était que presque qu'un leurre et qu'elle allait se heurter tôt ou tard à cette existence finalement très simple. Donc il y a un peu de Madame Bovary, hein, chez cette Marie d'ailleurs, avec la déconvenue que ça implique, et puis évidemment le sort du personnage est différent. Madame Bovary se suicide, Marie est retrouvée étranglée, mais en tout cas il y a l'idée d'un crime, et aussi d'un crime qui serait perpétré par un individu, mais aussi par cette communauté. Le crime, il est social aussi, dans la mesure où on a tendance à exclure des individus parce qu'ils pensent différemment, parce qu'ils aspirent à autre chose que ce à quoi le destin ou la vie les a, ce dans quoi la vie les a confinés. Et quand on est dans une région rurale et agricole, et bien parfois, est-ce qu'on devrait accepter son destin et reprendre la ferme familiale, ou au contraire, est-ce qu'on peut rêver d'autres horizons? C'est un peu la question que pose le roman, et c'est sans doute ce qu'a vécu l'autrice en étant fille d'agriculteur. On ne va pas supposer qu'elle a elle-même eu des parents qui sont assez rustres, comme le sont les parents de la petite Marguerite d'ailleurs, mais par contre on peut partir du principe qu'il y avait volonté de s'évader de ce milieu agricole ou rural. Alors l'enquête qui va être menée, il y a le défilé, hein, littéralement, des témoignages à la gendarmerie, les gens sont convoqués, des agriculteurs, des élèves du lycée que fréquentaient, qui étaient des amis de Marie. Donc ce sont des tranches de vie qui nous sont confiées par ces témoignages, à savoir comment est-ce qu'ils percevaient Marie, mais comment est-ce qu'ils perçoivent les autres, quels sont leurs rapports avec leur voisinage, avec des gens de leur âge, avec et aussi des conflits de génération, des jeunes femmes ou des jeunes qui aspirent à partir loin de la ville. Et on pourrait rencontrer la même problématique dans un roman de terroir québécois, où on sait que les jeunes parfois fuient des régions parce qu'il n'y a pas de travail, ou en tout cas de travail qui est conforme à ou qui rejoint leurs aspirations, mais aussi des relations intergénérationnelles, à savoir vous ne voyez pas le monde, vous les vieux, comme nous on le perçoit, nous les jeunes par exemple, avec les écarts que ça implique, les références culturelles différentes et les perceptions plus conservatrices pour certains et puis plus progressistes pour d'autres. Donc c'est un microcosme. C'est un portrait de la France rurale que livre Mathilde Bosso avec Les Saules, portrait d'une certaine France rurale, portrait d'une certaine France tout court aussi, parce que ce qui se dit dans la bouche des uns et des autres, ce qui sort de la bouche des uns et des autres pourrait se retrouver, pourrait s'entendre aussi si on regarde CNews ou quelques autres chaînes très très à droite en France. Donc on sent bien ce climat délétère, cette atmosphère oppressante où tout le monde soupçonne tout le monde jalouse un peu tout le monde, chaque voisin regarde ce que l'autre aurait prétendument volé, qui devrait lui revenir, donc rivalité aussi amoureuse, et puis finalement c'est un roman qui questionne le désir social, le désir corporel, et puis jusqu'à quel point est-ce que à partir de quel moment est-ce que rêver d'une autre vie peut être considéré comme un crime, et puis avoir des mœurs plus légères, est-ce que c'est un crime par rapport à quoi ? Il y a des scènes très fortes. Les descriptions d'abord, on est dans un cadre bucolique, on est à la campagne, mais il y a à la fois quelque chose de bucolique et de très brutal, rustre, par exemple, une scène qui va s'ouvrir sur le fait qu'on est en train de vider un cochon, de le découper en morceaux pour faire différents produits issus de la ferme. Bon, des scènes où il y a du sang, il y a de la boue, et donc on n'est pas dans l'image d'Épinal ou dans l'image angélique de la campagne. Il y a de très belles scènes aussi par rapport au bord de l'eau, la question des arbres, du bruissement du vent dans la nature, des animaux que la petite Marguerite aime contempler d'ailleurs, elle ne se sent jamais aussi bien que dans la nature, avec un petit camarade qui, comme elle, semble un peu avoir un retard mental, mais ce sont deux gamins très touchants, et qui, par leurs déclarations parfois très simples, voire simplistes, finalement, nous donnent des petites leçons de vie, ou un regard presque philosophique un peu sur le monde et la vie des adultes, ces adultes qui ne comprennent pas tout à fait, mais on fait confiance, et là, dans les focalisations internes en ce qui concerne Marguerite, on comprend qu'elle a un instinct et que son instinct lui dit quand une situation est dangereuse ou quand une personne est toxique ou qu'il faut la fuir. Donc là, on ressent bien ça avec elle. Et dans ces cas-là, il y a presque un regard digne du thriller. Sinon, tout le reste est un beau roman noir avec de l'auscultation, de l'exploration sociale et les milieux. Ça ne brosse pas un portrait... un très beau portrait du monde agricole, des milieux, des agriculteurs où on pense sans cesse que ces gens-là sont rétrogrades, mais c'est aussi parce qu'ils sont de bons personnages. Et évidemment, tout le monde jalouse. Par exemple, Marie était la fille de gens un peu plus riches, de pharmaciens locaux, donc c'est aussi ce regard social. Ah, le pharmacien, c'est comme les notables qui sont plus riches, alors que le reste de la population avait des jalousés, mais pour quelle raison ? On est dans une lutte des classes, donc c'est typiquement français aussi ce regard. Donc la force du roman, c'est d'abord ses descriptions, qu'elles soient bucoliques ou crues, et qui sont typiques du roman noir, où rappelons qu'il y a une vraie poésie du texte à ce moment-là. Ce sont aussi les personnages incarnés, tout ce défilé de personnages à la gendarmerie ou de personnages qui se retrouvent au café du coin, dans tel ou tel commerce, et donc très bon sens du portrait social des personnages que l'on s'attendrait à croiser dans n'importe quel village de France et même du Québec. Et puis le dernier point, et évidemment, c'est cette tension dramatique et criminelle qui surgit ici et là au détour d'un ou de deux chapitres, notamment quand il est question de la remémoration de la scène de crime par Marguerite, ou des questionnements que peuvent se poser tel ou tel gendarme par rapport à savoir quel meurtrier a pu agir ainsi. Pendant longtemps, on se dit que c'est un bandit, un violeur de passage, et en fin de compte, il faut toujours se rappeler que l'agresseur, c'est quelqu'un de plus proche qu'on ne le croit. Donc il y a aussi ce discours sur l'agression, l'appropriation du corps des femmes, qu'on transforme en objet sexuel, etc. Sur l'intrigue criminelle, j'ai dit tout à l'heure qu'il y avait peut-être un ou deux petits bémols. En fait, le roman ne révolutionne pas le roman d'énigmes, à savoir l'aspect Wood Unit, à savoir qui a tué. Finalement, ça, la révélation ne tombe pas à plat, elle est plausible, mais je m'attendais à quelque chose, je dois le dire, d'un petit peu plus poussé. Pour un livre qui avait eu le Grand Prix de littérature policière, je me suis dit, très bon portrait social, très bonne exploration d'un milieu, très belle écriture, le style, la puissance des métaphores, la poésie du texte, tout est là. Mais sur l'aspect criminel pur et simple, on est finalement dans une entre guillemets banale histoire d'amant qui veut se débarrasser de sa maîtresse parce que il a peur des candidatons et parce qu'il ne peut pas faire sa vie avec elle de toute façon. Et donc là, on retombe dans une espèce de drame un peu plus conventionnel, dans un petit fait divers. C'est la force de Baptiste Bosseau de réussir à transformer un de ces faits divers, comme on en voit malheureusement trop souvent dans la presse, en un roman qui a de l'amplitude et toute une ribambelle de personnages haut en couleur et qu'on va aimer suivre, mais qu'on va aussi adorer, détester. Ça, c'est la force du roman. Alors, il ne faut pas s'attendre à une très grande intrigue criminelle, mais par contre, le tableau qui est brossé, le décor qui est campé de la campagne française, lui, est absolument époustouflant. Les soldes de Mathilde Bosseau, Grand Prix de littérature policière 2025, c'est publié aux éditions du Seuil, et évidemment, Mathilde Bosseau est une autrice à suivre.
1: Ben voilà, merci beaucoup Stéphane.
2: Merci René.

Bonjour, c'est Jessica Gagnon, ici pour vous lire quelques extraits de mon recueil Poussiéreuse, paru aux éditions Personnages. Des barricades bloquent nos routes et nos esprits. La destruction, la souffrance, transmise de grand-père à père, de père à fils, de fils à petit-fils, de grand-mère à mère, de mère à fille, de fille à petite-fille. Génération après génération, les cicatrices tranchées sur le dos de l'héritage, des décennies à genoux, à arroser les crimes des autres. Le jardin où je marche a peut-être l'air vide, mais les tiges boucanent encore. Je suis faite du territoire, la Wolostok qui coule dans ma gorge, mes cheveux tressés comme du sweetgrass descendent dans mon dos, mes pieds, mes orteils, le système racinaire, la terre craquée sous mes hanches, mon cœur, le feu sacré. Mes veines sont des ruisseaux qu'ils traversent. Mon corps, un océan peut-être. Une map. Une planète. Une catastrophe naturelle. Je suis une rivière qui déborde. Embrasse-moi. Make an offering to the land. Comme des fleurs écrasées dans le champ. La liberté coupée d'un trou de la dump. Nos leaders ont arraché leurs racines pour ne jamais aller replanter. Presque perdue, presque détruite. Un deuil sur la langue. Ma génération tire sur les cordes, tissées par les ancêtres. Le flambeau se passe. L'espoir se parle. La fierté que je porte sur ma regalia, ma grand-mère,

mon nom est Dominique Hudson et comme à chaque semaine sur toutes les radios communautaires du Québec, c'est le meilleur de la musique latine pendant une heure. Cette semaine, on commence avec une de mes chansons en 2022. Je sors un album qui s'appelle Hola, qui a inspiré cette émission. Et la voici.

de la bachata. On se promène dans les époques. Et on y va aussi avec des classiques. Grupo Niche, Cali Panchanguero, sur toutes les radios communautaires du Québec. C'est l'émission Hola. Mon nom est Émilie Gotson et vous écoutez une heure de musique latine. Mais que dis-je, le meilleur de la musique.

parti pour l'émission Hola, deuxième partie. Encore meilleure que la première, tant qu'à moi. Ça y va! On commence avec Puerto Rico et Mark Anthony, le roi, le dieu de la salsa. Et Auraken et Aguanile qui nous attendent, deux énormes salsa. On part en salsa pour 10 minutes. Et comme dirait Mark Anthony...

des heures ensemble à chaque semaine. Vous savez, mon allégeance pour Mark Anthony, mais aussi pour Maluma. Le voici avec la chanson qui m'a fait découvrir cet artiste.

C'était Luis Enrique et sa magnifique chanson Yo No Sé Mañana. Et on termine l'émission Hola d'aujourd'hui avec

Guantanamera. Et c'est sur cette chanson qu'on se dit... Hola, que c'est beau. Et aussi, hasta luego. Mon nom est Dominique Hudson. Merci d'avoir été là pour cette heure magnifique de musique latine. Ciao.

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0: 6h43, les oreilles les plus fines auront remarqué que débuter l'émission avec du Bonnie Tyler, c'est inhabituel. C'est parce que, via communiqué de presse, sa famille a annoncé son décès ce matin. La chanteuse Bonnie Tyler, c'était donc à l'âge de 75 ans. Elle était née en 1951 et elle décède donc dans la nuit là, d'hier à aujourd'hui. C'est ce qu'a annoncé sa famille via communiqué de presse. Donc, pour lui rendre hommage, ben, ce petit montage musical ainsi que ben, on va revisiter sa carrière. Alors, ben, Bonnie Tyler, c'est une voix que l'on reconnaît en quelques secondes seulement. Une voix puissante, rauque, presque taillée pour les grands refrains de l'époque. Derrière ce nom de scène, pour ceux qui ne savaient pas, Bonnie Tyler n'est pas son vrai nom. Il y a Gaynor Sullivan, née en 1951 au Pays de Galles. Très jeune, elle chante dans les concours locaux et dans les pubs de sa région avant de se lancer sérieusement dans la musique au milieu des années 70. Son premier vrai coup d'éclat arrive en 1976 avec Lost in France, puis surtout avec It's a Heartache en 1977. Cette chanson devient un succès mondial et installe Bonnie Tyler comme une nouvelle voix majeure de la scène de la musique internationale. À ce moment, ben, sa carrière prend une dimension inattendue, mais surtout sa voix devient sa signature. Elle a gagné cette texture rocailleuse après une opération des cordes vocales, un détail médical devenu avec le temps un atout artistique majeur pour le reste de sa carrière. Mais le summum pour Bonnie Tyler, c'est en 1983, alors qu'elle décide de collaborer avec le producteur Jim Steinman. Et le résultat est grandiose. Total Eclipse of the Heart. C'est la chanson absolue. Son plus grand succès en carrière. Une ballade grandiose devenue un classique planétaire. 1,3 milliard de vues sur la plateforme YouTube. L'album Faster Than the Speed of Night connaît lui aussi un énorme succès et Bonnie Tyler s'impose alors comme une star internationale. La nuit suivante, ben, elle confirme avec Holding Out for a Hero, tiré de la bande sonore du film Footloose, un autre morceau emblématique de son répertoire. Par la suite, ben, comme souvent avec les grandes carrières, là, le rythme des succès devient plus irrégulier, mais elle ne disparaît jamais vraiment. Elle continue d'enregistrer, de tourner et de garder un public fidèle, particulièrement en Europe ainsi qu'en France. En 2004, elle retrouve d'ailleurs un énorme succès francophone avec Si Demain, en duo avec Karine Anton, une adaptation de Total Eclipse of the Heart qui se vend à des millions d'exemplaires. En 2013, elle revient sur les projecteurs en représentant le Royaume-Uni à l'Eurovision avec Believe in Me. Même si le résultat n'est pas à la hauteur de la légende qu'elle est, l'image est forte, une artiste de plus de 60 ans, toujours prête à chanter avec la même intensité, alors que ce sont souvent de jeunes artistes qui participent à l'Eurovision. Donc, quelle voix singulière, un monument de la musique qui s'éteint. Donc, Bonnie Tyler n'est plus. 75 ans, donc, l'âge qu'avait Bonnie Tyler au moment de son décès la nuit dernière. Donc, voilà. Il y aura autre partie de cet hommage vers les 7h40 dans le segment actualité pour cette grande chanteuse qui aura marqué probablement vos soirées dans les années 80. Par ailleurs, dans Rimouski-Métis, présentement, c'est 18 degrés. On prévoit 23 maximum aujourd'hui. Il y aura quelques averses. L'humidex pointera à 28 et ce soir et cette nuit, on parle de 16 degrés et de 60% de possibilité d'averses.
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Bonjour à toutes et à tous, bienvenue à votre bulletin de nouvelles régionales sur Flow 96.5. Ici, Alphonse Logo, au micro. La toute première journée africaine de Rimouski se tiendra ce samedi 11 juillet 2026 entre 10 et 22 heures à la place des vétérans au centre-ville. Cet événement gratuit se veut une grande fête familiale et interculturelle mettant en valeur la richesse des traditions africaines à travers la musique, la danse et la gastronomie. La journée se déclinera sous forme d'un rassemblement festif et un grand pique-nique avec plusieurs activités, surtout jeunesse. De même, indique le comité d'organisation dans un communiqué, des espaces barbecue seront accessibles gratuitement pour permettre aux participants de griller leurs aliments avec la possibilité d'acheter sur place de quoi composer un pique-nique aux saveurs africaines. La toute première journée africaine de Rimouski est donc une initiative de quelques têtes d'affiche de la communauté africaine de Rimouski. Elle vise surtout à rassembler la diaspora africaine et les nouveaux arrivants. L'événement donnera également l'occasion à l'ensemble de la population locale d'échanger avec les Africains et de découvrir un tant soit peu leur culture. Ce projet citoyen aspire à devenir une tradition estivale annuelle. À terme, l'organisation souhaite l'étendre à d'autres villes du Bas-Saint-Laurent, notamment Matane, Rivière-du-Loup et la Pocatière, a expliqué le porte-parole du comité d'organisation, Fabio Ravello. La 13e édition des terrasses urbaines Rimouski Yaoundé s'ouvre ce vendredi 10 juillet 2026. Cet événement a pour particularité de transformer une bonne partie du centre-ville, soit une portion de la rue Saint-Germain-Est, en zone piétonne animée pendant 31 jours, avec une programmation incluant des prestations de Mind Flip, D-On et Super Plage lors du week-end d'ouverture. Les terrasses urbaines Rimouski Yaoundé mettront en vedette cette année une thématique country, une soirée fumoir, de nouvelles installations artistiques par Mattel, une halte vélo et on aura aussi le retour du quartier Le Lait. Le tout pour accueillir la population ainsi que la clientèle touristique qui devrait pouvoir profiter donc de cette programmation artistique sans précédent, entièrement gratuite pour la première fin de semaine au cœur du centre-ville rimouskois. La ville de Rimouski informe d'ailleurs la population que la rue Saint-Germain-Est entre les avenues de la cathédrale et Belles-Îles est désormais fermée depuis la nuit du 7 juillet jusqu'au lundi 10 août en soirée, ceci pour laisser place aux festivités entourant les terrasses urbaines Rimouski Yaoundé. Les rues Lepage, Saint-Édouard et de Vimy seront aussi touchées par la fermeture de ce tronçon, à l'exception de certaines zones de stationnement, indique un communiqué de la ville. Les citoyennes et citoyens sont donc invités à suivre durant cette période la signalisation qui sera mise sur place afin de mieux se déplacer. Le 28e défi vélo plein air se déploiera les 11 et 12 juillet. Au total, 295 cyclistes répartis en 21 pelotons y participeront. Cet événement cycliste vise à amasser des fonds pour l'Association du cancer de l'Est du Québec sous la présidence cette année, donc, d'Hélène Gauthier et l'impulsion de Carl Biroubé, propriétaire de vélo plein air. Les cyclistes s'élanceront donc le samedi dès 8h45 depuis le centre récréatif Clément La Liberté de Montmagny pour rejoindre l'hôtel universel de Rivière-du-Loup. Ce sera via la 132 Est avec des arrêts prévus à Saint-Roch-des-Aulnais et Saint-Denis-de-la-Bouteillerie. Le dimanche, le départ s'effectuera à 8h de Rivière-du-Loup en direction de Colisée financière Sunlife de Rimouski en traversant

0: les localités comme l'Isle Verte, Notre-Dame-des-Neiges et le parc du Mont-Saint-Mathieu. L'organisation lance un appel au public à venir en grand nombre entre 17h et 18h au Colisée Sun Life, donc pour célébrer l'arrivée des sportifs. Le mercure est à la hausse depuis quelques semaines et les risques de feu en milieu naturel ont également augmenté. Bien que la région de la Mitis ne soit pas actuellement aux prises avec les feux de forêt, les pompiers du groupe de sécurité incendie de la région de Montjoly veulent inciter les résidents à être particulièrement prudents. Reportage Hubert Héberge.
1: Alors que les journées chaudes s'enchaînent depuis quelques semaines, le groupe de sécurité incendie de la région de Montjoly rappelle à la population qu'il faudra être vigilant au cours des prochains jours pour ne pas déclencher de feu en milieu naturel. Monsieur Sylvio Archambault, préventionniste pour le groupe de sécurité incendie, demande la collaboration du public afin de limiter les risques de feux de forêt.
2: On est en niveau extrême au niveau de la sorte-feu. Alors, il y a beaucoup de régions, il y a 9 régions qui sont touchées particulièrement d'interdiction de feu à ciel ouvert. C'est sûr que ça demande la collaboration du public pour pouvoir arrêter cette propagation-là. Je sais qu'on passe tout le temps pour les gens qui cassent le party, là, mais c'est juste qu'à partir du moment où c'est extrême, c'est très facile d'embraser des broussailles et puis ça se répand rapidement aux forêts. Il faut faire attention avec tout ça.
1: La région de la Métis compte de nombreux amateurs de VTT et autres véhicules hors-piste qui peuvent parfois être la cause de feux de forêt. Monsieur Archambault explique.
2: Le problème, c'est les moteurs. Alors, à partir du moment où on roule en VTT, en motocross ou peu importe, même les scies mécaniques, tout ce qui est chaud, c'est sûr que les pots d'échappement deviennent très chauds. Donc, à partir du moment où ça rentre en contact avec la broussaille, c'est sûr que ça peut faire des feux rapidement, au même titre que les trains qui vont faire des flammèches sur le bord peuvent enflammer des broussailles en cours de route. Il y a énormément de feux. C'est sûr qu'il y a beaucoup de choses à vérifier avant de partir dans la forêt. Il faut faire attention avec tout ça.
1: La saison des feux d'agrément est débutée depuis quelques mois, et bien que les propriétaires de foyers extérieurs conformes n'aient pas besoin de permis de brûlage, M. Archambault insiste sur certaines mesures préventives.
2: L'essentiel, c'est qu'il faut être à 4 mètres d'une maison et à 3 mètres du voisin, donc ça prend quand même assez large pour avoir un foyer extérieur. Évidemment, ça prend aussi un pare-étincelle, c'est obligatoire. Les consignes pour la forêt aussi, c'est la même chose, c'est comme faut vérifier les dangers, les restrictions. Il faut jamais laisser un feu à des couvert, faut l'éteindre. On pense tout le temps qu'il est éteint, mais il n'est jamais éteint profondément. Faut brasser les cendres, faut mettre de l'eau. Il y a tellement de feux allumés par les mégots de cigarettes, faut faire attention à ça. Le plus grand nombre de feux sont allumés par l'être humain, malheureusement.
1: C'était Hubert Héberge du programme IGL pour Flo FM.
0: Ce sera donc tout pour ce bulletin de nouvelles. Merci de l'avoir suivi. 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

Bonjour, ici Greta Juris. Les hostilités se poursuivent au Moyen-Orient. Les États-Unis ont de nouveau bombardé l'Iran, qui a riposté par des frappes sur des pays du Golfe alliés de Washington. Les affrontements des dernières 48 heures auraient fait une dizaine de morts et près de 80 blessés, selon les autorités iraniennes. Selon Washington, ces frappes sont des représailles aux bombardements iraniens de la veille. Le bilan du double séisme qui a secoué le Venezuela il y a un peu plus de deux semaines passe à 3 800 morts. Près de 20 000 Vénézuéliens se trouvent toujours sans logement après ces secousses qui ont détruit des centaines de bâtiments dans le pays. Le sommet de l'OTAN à peine terminé, le premier ministre Mark Carney s'est envolé pour l'Arabie Saoudite pour un tête-à-tête avec le prince héritier et premier ministre du pays, Mohamed Ben Salman. Il devrait notamment être question d'énergie, d'intelligence artificielle et de défense, entre autres. Lors de la dernière journée du sommet de l'OTAN, hier, Mark Carney a évalué que le Canada dépensera 4% de son PIB en défense d'ici 2030. En Ontario, les 850 employés du centre de distribution de Walmart à Mississauga, en banlieue de Toronto, ont récemment ratifié une convention collective. Il s'agit du premier contrat négocié par un syndicat avec l'entreprise en Amérique du Nord. L'entente de 2 ans prévoit une hausse salariale de $5 l'heure la première année et de 3% la deuxième année. Et en terminant sur la scène musicale, Bonnie Tyler, la chanteuse britannique vedette des années 1980, connue pour Total Eclipse of the Heart, est morte à l'âge de 75 ans. Elle est décédée hier soir dans un hôpital au Portugal. Et voilà, c'était les informations de Radio-Canada.

Aujourd'hui, avec quelques averses, 28, ce sera l'humidex pour ce soir et pour cette nuit, 16, avec 60% de possibilité, l'averse pour vendredi, 23, avec une alternance soleil-nuages, 14 pour la nuit, avec un ciel dégagé, samedi, 23, et du soleil, pour la nuit, 14 degrés, avec un ciel dégagé, dimanche, 26, et du soleil, et pour la nuit, 18 degrés, avec un ciel dégagé, lundi, 27, et du soleil, 20 pour la nuit, avec des passages nuageux, il est 7h10. 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
1: 7h16 sur les ondes de Flow 96.5. Bienvenue dans le crème sucre. J'espère que vous allez bien. J'espère que vous passez un bon début de jeudi. Déjà, 9 juillet 2026, c'est la date d'aujourd'hui. Donc, ce qui va se passer dans cette émission, dans quelques instants, je parle d'éphéméride. Par la suite, on s'en va à l'indice d'infamabilité Sport Express vers 7h20, 7h30. Ce sera la chronique de sport. Sinon, vers 7h40, on parle d'actualité. Puis après ça, dans l'heure de 8h, vous verrez, rendu là. Voilà, donc on commence ça. Le 9 juillet 1759, les Anglais lancent des bombes incendiaires. Ces bombes mettent le feu à plusieurs maisons de la basse ville de Québec et à l'église Notre-Dame des Victoires. Par la suite, en 1793, la loi anti-esclavagiste est établi au Canada et passé autant pour le Bas-Canada que pour le Haut-Canada. L'importation d'esclaves est donc maintenant interdite et tous les esclaves entrant dans le pays sont automatiquement affranchis. Les conditions des esclaves sont améliorées. Tous les jeunes esclaves devront être affranchis à l'âge de 25 ans. Au Bas-Canada, les juges refusent de sévir contre les esclaves fugitifs et Louis-Joseph Papineau échoue dans sa tentative de faire reconnaître les droits de propriété des maîtres sur leurs esclaves. En 1808, le commerce des esclaves est légalement aboli dans tout l'Empire britannique. En 1947, la fille aînée du roi d'Angleterre, Élisabeth, annonce ses fiançailles avec Philip Mountbatten, membre des familles royales grecques et danoises. Élisabeth II prendra le pouvoir, deviendra monarque 5 ans plus tard, en 1952. En 1981, Mario fait sa première apparition dans un jeu vidéo. Le plombier est le héros de Donkey Kong, sorti dans les salles d'arcade japonaises. La mascotte de Nintendo s'appelle encore Jumpman et prendra son nom un an après. Donc, sa première apparition dans le jeu Donkey Kong. Et on termine ça en 2004. Alors, Allopolis paraît pour la dernière fois. Les publications Allo Weekend et Allopolis Collection ne seront plus produites faute de rentabilité. La décision a été prise par la compagnie mère Section Rouge Média, qui dit avoir constaté l'impossibilité de contrôler adéquatement les coûts de production de ces publications pour les rendre profitables pour le groupe. Allopolis était publié depuis février 1953. Il est 7h19.
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1: Donc voilà, 7h19 pour l'indice d'inflammabilité de Rimouski Matapédia aujourd'hui. L'indice de danger d'incendie est au plus bas, donc en zone bleue. Demain, ça passe en modéré, donc zone verte. Et après-demain, en zone élevée, donc en zone jaune. Donc, faire très attention. L'indice de danger d'incendie, c'est la Stop-Feu qui l'établit quotidiennement afin de permettre d'évaluer le risque de feu de forêt et d'adopter les comportements appropriés si ceux-ci éclatent. De manière impromptue. Il est 7h20.

Donc voilà, 7h23 pour Sport Express. Voilà, c'est la Coupe du monde de soccer qui reprend aujourd'hui, alors que la France affronte le Maroc dans ce qui sera un match revanche pour le Maroc, qui tentera donc de venger son échec de 2022, alors que la France avait battu le Maroc en demi-finale de la dernière Coupe du monde. La France avait perdu en finale face à l'Argentine. Le Canadien maintenant remplacerait Trevor Letowski par Derek Lalonde. C'est ce qui a été avancé par Eric Engels du réseau Sportsnet. Il est très réputé, donc la rumeur est à prendre solidement. Trevor Letowski resterait au sein de l'organisation, mais voudrait passer plus de temps avec sa famille. Évidemment, en tant qu'entraîneur adjoint, ben tu suis l'équipe toujours sur la route, etc. Donc voilà, c'est Derek Lalonde, ex-pilote chef des Red Wings de Détroit, qui deviendra entraîneur adjoint avec le Canadien. Il est entraîneur adjoint avec les Leafs l'an passé. Il a passé 4 ans également en tant qu'entraîneur adjoint à John Cooper à Tampa Bay, remportant les Coupes Stanley de 2020 et de 2021. Sinon, ben la date butoir pour l'offre hostile de Leo Carlson, c'est demain. Mais celle pour Barrett Hayton est réglée. Le Mammoth a finalement décidé de s'aligner sur l'offre des Ducks et ils retiendront les services du joueur de centre. Les Devils ne pourront donc pas essayer d'échanger pour Hayton, puisque à cause de l'offre hostile, il est protégé d'échange. Le Mammoth ne peut pas l'échanger et les Devils ne peuvent pas aller le chercher. Toutefois, après une offre hostile, ben les joueurs deviennent autonomes sans compensation. C'est le cas de Barrett Hayton l'an prochain. Ce pourquoi le contrat d'un an seulement émis par Sony Meta. Et je termine avec une rumeur qui ébranle le paddock en Formule 1. Le clan Max Verstappen serait près d'une entente avec l'écurie McLaren, double championne du monde en titre du championnat des constructeurs. Verstappen commence à être très mécontent avec l'écurie Red Bull, lui qui a eu un autre abandon en fin de semaine dernière à Silverstone. Son clan serait très près d'une entente avec McLaren, ce qui veut dire que l'un des deux pilotes de l'équipe britannique devra céder sa place au quadruple champion du monde. Et selon toute vraisemblance, ce serait Oscar Piastri qui devra se trouver une nouvelle équipe. Pour ce qui est de Red Bull, les rumeurs qui circulent sont qu'Oscar Piastri serait le plan A en cas de départ de Verstappen dans n'importe quelle écurie ou même à la retraite. Donc, on pourrait effectuer un fameux seat swap en Formule 1, un échange de monoplace donc entre Max Verstappen et Oscar Piastri la saison prochaine pour 2027 toujours. Donc pour le nouveau projet Ford, bâtir autour d'un jeune pilote de 25 ans serait appelant pour l'écurie autrichienne. Il est 7h27.

Donc, à 7h30, ça fait longtemps qu'on l'avait pas entendu, celle-là, le Canadien, il se passe enfin quelque chose du côté du Canadien. Malheureusement, ben, ce n'est pas directement sur la glace que ça a lieu. C'est derrière le banc. Le CH remplacerait Trevor Letowski par Derek Lalonde. Letowski qui a passé les 5 dernières saisons, d'ailleurs, avec le Canadien, qui voudrait passer plus de temps avec sa famille. Mais le souhait de l'organisation, c'est de le garder aux alentours de l'équipe, puisqu'il connaît très bien les joueurs et qu'il a grandi donc avec le groupe. Donc, en cas d'un éventuel championnat, ben, resterait avec l'équipe qui l'a aidé à grandir. Donc, voilà, il veut passer plus de temps avec sa famille. Et en tant qu'entraîneur adjoint, ben, tu voyages tout le temps avec l'équipe et tout ça, c'est moins l'idéal. Derek Lalonde, de son côté, entraîneur adjoint émérite, remporté 2 Coupes Stanley avec le Lightning de Tampa Bay en 2020 et 2021. Entraîneur adjoint également, l'an passé avec les Leafs de Toronto, et c'est lui qui avait la lourde tâche de piloter l'avantage numérique à Toronto, et également pilote en chef des Red Wings de Détroit pendant 3 saisons. Il a dirigé 198 matchs en tant que pilote chef. Il a gagné 89 fois en 198 parties à la barre des Wings. Il a été congédié en décembre 2024. Voilà pour ça, pour le je pense que c'est un bon je pense que c'est une bonne embauche du côté du Canadien. Rien enlevé à Trevor Letowski, mais avoir un entraîneur qui a déjà été entraîneur-chef comme entraîneur adjoint, je pense que c'est ce qui manquait au Canadien, un vrai entraîneur de carrière là, comme Derek Lalonde derrière le banc du CH. Je pense que c'était une nécessité derrière le banc du Canadien. Paraît-il que Derek Lalonde est toujours très apprécié des joueurs. Donc, à voir comment ça sera dans la chambre du Canadien, mais avec ce qu'on voit là, dans les vidéos du vestiaire et tout ça, les joueurs semblent très soudés également, donc ajouter un gars derrière le banc, ça devrait pas trop les chambouler plus que ça, comme dirait l'autre. Très hâte à la prochaine saison, d'ailleurs, pour ma part, j'ai hâte de voir également ce qu'on fera du côté de la direction. Si on arrive l'an prochain avec le même alignement, je vais sincèrement être très déçu pour la première fois, pour la deuxième fois de la direction du Canadien. La première fois, c'était lorsqu'on avait choisi David Rennbacker, 5e au total. Et là, ben, ce serait parce qu'on opterait encore une fois pour le statu quo. C'est le temps de surpayer pour un joueur qui va venir t'aider dans 5-6 ans. Je sais qu'on voit des clips d'Alex Zarovski puis de Michael Hage, puis là, ben, on capote parce qu'ils ont bien du talent. Mais pour recevoir, faut que tu donnes. Pis ces deux gars-là, ben, prendre du temps à les développer encore une fois. Est-ce que ça va rentrer dans la fenêtre d'opportunité du Canadien où Nick Suzuki va encore être à son apogée, même chose pour Cole Caulfield, etc., qui sont un peu plus vieux que le groupe d'âge là, de Demidoff, Hudson et compagnie. Donc, à voir ce qui se passera de ce côté-là, mais je suis convaincu qu'il va y avoir une transaction réalisée par le Canadien, mais encore une fois, ça, je trouve ça plate. On s'est backé encore une fois. Je trouve ça le fun, pardon, pour Zachary Bolduc, là. Je veux pas me mettre le pied dans la bouche. Mais l'organisation a dit, ouais, on a confiance en Zachary Bolduc qui peut prendre des minutes de top 6. Moi aussi, j'ai confiance que Zachary Bolduc peut prendre des minutes de top 6. Mais c'était pas ça le plan à la base. Dans l'idéal, Zachary Bolduc joue sur ta troisième ligne, non sur ta deuxième ligne. Et tu dois faire l'acquisition d'un ailier ou d'un centre, là, je m'en contrefou. Mais faut que le Canadien aille chercher un joueur qui peut jouer les minutes top 6. Je suis bien au courant que Zachary Bolduc a le talent pour le faire. Mais c'est encore une fois te dédouaner, oui, de dire ah ben là, on n'a rien fait, mais c'est parce qu'on a confiance en Bolduc. Mais si t'as aussi confiance en Bolduc, signe les dons. Voilà, 7h34, Gab Forest s'en vient au retour sur la carrière de Bonnie Tyler.

0: Donc voilà, 7h40 sur les ondes de Flow 96.5. Bonnie Tyler qui rend l'âme à l'âge de 75 ans. Ce matin, c'est via un communiqué de presse émis par sa famille. Donc Bonnie Tyler qui rend l'âme, elle qui était née en 1951 au Pays de Galles. Sa voix puissante, rauque, un peu écorchée, et taillée parfaitement pour ses hymnes qu'elle nous a offert là, tout au long des années. Très jeune, donc, elle chante dans les concours locaux, ainsi que dans les pubs de sa région. Elle va se lancer sérieusement dans la musique au milieu des années 70. Premièrement, sous Bonnie Tyler, il y a Gaynor Sullivan Hopkins, son vrai nom. voilà, pour ceux qui ne le savaient pas, ben, c'était un nom de scène. Son premier vrai coup d'éclat, il arrive en 1976 avec Lost in France, puis surtout avec It's a Heartache en 1977, un an plus tard. Cette chanson devient un succès mondial et installe officiellement Bonnie Tyler comme une nouvelle voix majeure de la scène internationale. À ce moment-là, sa carrière prend une dimension inattendue, mais surtout, sa voix devient sa signature. Elle a gagné cette texture rocailleuse dans sa voix après une opération des cordes vocales, un détail devenu avec le temps un véritable atout pour sa carrière, sa véritable signature. Le grand sommet, toutefois, arrive en 1983. Bonnie Tyler décide de collaborer avec le producteur Jim Steinman et le résultat est immense, grandiose. Total Eclipse of the Heart. C'est la chanson absolue de la carrière de Bonnie Tyler. Une ballade dramatique et grandiose devenue un classique planétaire avec plus d'1,3 milliard de vues sur la plateforme YouTube. L'album Faster Than the Speed of Night connaît lui aussi un énorme succès et Tyler s'impose alors en tant que star internationale. L'année suivante, elle confirme avec Holding Out for a Hero, tiré de la bande sonore du film Footloose, un autre morceau emblématique de son répertoire. Par la suite, comme souvent avec les grandes carrières, le rythme des succès devient plus irrégulier, mais Bonnie Tyler ne disparaît jamais vraiment. Elle continue d'enregistrer et de tourner en plus de garder donc un public fidèle, particulièrement en Europe ainsi qu'en France. En 2004, elle retrouve d'ailleurs un énorme succès francophone avec Si Demain, en duo avec Karine Anton. Une adaptation de Total Eclipse of the Heart qui se vend à des millions d'exemplaires. Par la suite, en 2013, elle revient sous les projecteurs en représentant le Royaume-Uni à l'Eurovision avec Believe in Me. Même si le résultat n'est pas à la hauteur de la légende qu'elle est, l'image est forte alors qu'une artiste de plus de 60 ans, toujours prête à chanter avec la même intensité, se frotte à des jeunes loups qui tentent de faire leur place dans le monde de la musique dans le concours de l'Eurovision. Donc voilà cette voix singulière qui a traversé les décennies, qui nous quitte dans la nuit là de mercredi à jeudi, mais officiellement donc est décédé à l'âge de 75 ans au Portugal. Voilà qu'elle était née au Pays de Galles, dois-je le rappeler. 7h43, météo, pause commerciale, musique. Au retour, Alphonse et les nouvelles. Dans Rimouski Métis, présentement, il fait 18 degrés, 23 au maximum aujourd'hui avec quelques averses. 28, c'est là où l'humidex pointera pour la journée. Ce soir et cette nuit, 16 degrés avec 60% de possibilité d'averse. Pour demain, vendredi, on parle de 23 degrés et d'une alternance soleil-nuages. Pour la nuit, 14 avec un ciel dégagé. Samedi, 23 avec du soleil. Et pour la nuit, 14 degrés et un ciel dégagé. Dimanche, 26 avec du soleil. Et pour la nuit, 18 degrés. Avec un ciel dégagé, il est 7h44.
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Bonjour à toutes et à tous, bienvenue à votre bulletin de nouvelles régionales sur Flow 96.5. Ici, Alphonse Logo, au micro. La toute première journée africaine de Rimouski se tiendra ce samedi 11 juillet 2026 entre 10 et 22 heures à la place des vétérans au centre-ville. Cet événement gratuit se veut une grande fête familiale et interculturelle mettant en valeur la richesse des traditions africaines à travers la musique, la danse et la gastronomie. La journée se déclinera sous forme d'un rassemblement festif et un grand pique-nique avec plusieurs activités, surtout jeunesse. De même, indique le comité d'organisation dans un communiqué, des espaces barbecue seront accessibles gratuitement pour permettre aux participants de griller leurs aliments avec la possibilité d'acheter sur place de quoi composer un pique-nique aux saveurs africaines. La toute première journée africaine de Rimouski est donc une initiative de quelques têtes d'affiche de la communauté africaine de Rimouski. Elle vise surtout à rassembler la diaspora africaine et les nouveaux arrivants. L'événement donnera également l'occasion à l'ensemble de la population locale d'échanger avec les Africains et de découvrir un tant soit peu leur culture. Ce projet citoyen aspire à devenir une tradition estivale annuelle. À terme, l'organisation souhaite l'étendre à d'autres villes du Bas-Saint-Laurent, notamment Matane, Rivière-du-Loup et la Pocatière, a expliqué le porte-parole du comité d'organisation, Fabio Ravello. La 13e édition des terrasses urbaines Rimouski Yaoundé s'ouvre ce vendredi 10 juillet 2026. Cet événement a pour particularité de transformer une bonne partie du centre-ville, soit une portion de la rue Saint-Germain-Est, en zone piétonne, animée pendant 31 jours, avec une programmation incluant des prestations de Mind Flip, D-On et Super Plage lors du week-end d'ouverture. Les terrasses urbaines Rimouski Yaoundé mettront en vedette cette année une thématique country, une soirée fumoir, de nouvelles installations artistiques par Mattel, une halte vélo et on aura aussi le retour du quartier Le Lait. Le tout pour accueillir la population ainsi que la clientèle touristique qui devrait pouvoir profiter donc de cette programmation artistique sans précédent, entièrement gratuite pour la première fin de semaine au cœur du centre-ville rimouskois. La ville de Rimouski informe d'ailleurs la population que la rue Saint-Germain-Est entre les avenues de la cathédrale et Belles-Îles est désormais fermée depuis la nuit du 7 juillet jusqu'au lundi 10 août en soirée, ceci pour laisser place aux festivités entourant les terrasses urbaines Rimouski Yaoundé. Les rues Lepage, Saint-Édouard et de Vimy seront aussi touchées par la fermeture de ce tronçon, à l'exception de certaines zones de stationnement, indique un communiqué de la ville. Les citoyennes et citoyens sont donc invités à suivre durant cette période la signalisation qui sera mise sur place afin de mieux se déplacer. Le 28e défi vélo plein air se déploiera les 11 et 12 juillet. Au total, 295 cyclistes répartis en 21 pelotons y participeront. Cet événement cycliste vise à amasser des fonds pour l'Association du cancer de l'Est du Québec sous la présidence cette année, donc, d'Hélène Gauthier et l'impulsion de Carl Béroubé, propriétaire de vélo plein air. Les cyclistes s'élanceront donc le samedi dès 8h45 depuis le centre récréatif Clément La Liberté de Montmagny pour rejoindre l'hôtel universel de Rivière-du-Loup. Ce sera via la 132 Est avec des arrêts prévus à Saint-Roch-des-Aulnais et Saint-Denis-de-la-Bouteillerie. Le dimanche, le départ s'effectuera à 8h de Rivière-du-Loup en direction de Colisée financière Saint-Lève de Rimouski en traversant les localités comme Lys-Verte, Notre-Dame-des-Neiges et le parc du Mont-Saint-Mathieu. L'organisation lance un appel au public à venir en grand nombre entre 17h et 18h au Colisée Sun Life, donc pour célébrer l'arrivée des sportifs. Le mercure est à la hausse depuis quelques semaines et les risques de feu en milieu naturel ont également augmenté. Bien que la région de la Métis ne soit pas actuellement aux prises avec les feux de forêt, les pompiers du groupe de sécurité incendie de la région de Montjoly

0: veulent inciter les résidents à être particulièrement prudents. Reportage Hubert Tiberge.
1: Alors que les journées chaudes s'enchaînent depuis quelques semaines, le groupe de sécurité incendie de la région de Mont-Joli rappelle à la population qu'il faudra être vigilant au cours des prochains jours pour ne pas déclencher de feu en milieu naturel. Monsieur Sévio Archambault, préventionniste pour le groupe de sécurité incendie, demande la collaboration du public afin de limiter les risques de feux de forêt.
2: On est en niveau extrême au niveau de la sop-feu. Alors, il y a beaucoup de régions, il y a 9 régions qui sont touchées particulièrement d'interdiction de feu à ciel ouvert. C'est sûr que ça demande la collaboration du public pour pouvoir arrêter cette propagation-là. Je sais qu'on passe tout le temps pour les gens qui cassent le party, là, mais c'est juste qu'à partir du moment où c'est extrême, c'est très facile d'embraser des broussailles et puis ça se répand rapidement aux forêts. Il faut faire attention avec tout ça.
1: La région de la Métis compte de nombreux amateurs de VTT et autres véhicules hors piste qui peuvent parfois être la cause de feux de forêt. Monsieur Archambault explique.
2: Le problème, c'est les moteurs. Alors, à partir du moment où on roule en VTT, en motocross ou peu importe, même les scies mécaniques, tout ce qui est chaud, c'est sûr que les pots d'échappement deviennent très chauds. Donc, à partir du moment où ça rentre en contact avec la broussaille, c'est sûr que ça peut faire des feux rapidement, au même titre que les trains qui vont faire des flammèches sur le bord peuvent enflammer des broussailles en cours de route. Il y a énormément de feux. C'est sûr qu'il y a beaucoup de choses à vérifier avant de partir dans la forêt. Il faut faire attention avec tout ça.
1: La saison des feux d'agrément est débutée depuis quelques mois, et bien que les propriétaires de foyers extérieurs conformes n'aient pas besoin de permis de brûlage, M. Archambault insiste sur certaines mesures préventives.
2: L'essentiel, c'est qu'il faut être à 4 mètres d'une maison et à 3 mètres du voisin, donc ça prend quand même assez large pour avoir un foyer extérieur. Évidemment, ça prend aussi un pare-étincelle, c'est obligatoire. Les consignes pour la forêt aussi, c'est la même chose, c'est comme vous pouvez vérifier les dangers, les restrictions. Il faut jamais laisser un feu à des couvert, il faut l'éteindre. On pense tout le temps qu'il est éteint, mais il n'est jamais éteint profondément. Il faut brasser les cendres, il faut mettre de l'eau. Il y a tellement de feux allumés par les mégots de cigarettes, il faut faire attention à ça. Le plus grand nombre de feux sont allumés par l'être humain, malheureusement.
1: C'était Hubert Héberge du programme IGL pour Flow FM.
0: Ce sera donc tout pour ce bulletin de nouvelles. Merci de l'avoir suivi. Pour plus de détails, rendez-vous sur

Bonjour, ici Greta Juris. Les hostilités se poursuivent au Moyen-Orient. Les États-Unis ont de nouveau bombardé l'Iran, qui a riposté par des frappes sur des pays du Golfe alliés de Washington. Les affrontements des dernières 48 heures auraient fait une dizaine de morts et près de 80 blessés, selon les autorités iraniennes. Selon Washington, ces frappes sont des représailles aux bombardements iraniens de la veille. Le bilan du double séisme qui a secoué le Venezuela il y a un peu plus de deux semaines passe à 3 800 morts. Près de 20 000 Vénézuéliens se trouvent toujours sans logement après ces secousses qui ont détruit des centaines de bâtiments dans le pays. Le sommet de l'OTAN à peine terminé, le premier ministre Mark Carney s'est envolé pour l'Arabie Saoudite pour un tête-à-tête avec le prince héritier et premier ministre du pays, Mohamed Ben Salman. Il devrait notamment être question d'énergie, d'intelligence artificielle et de défense, entre autres. Lors de la dernière journée du sommet de l'OTAN, hier, Mark Carney a évalué que le Canada dépensera 4% de son PIB en défense d'ici 2030. En Ontario, les 850 employés du centre de distribution de Walmart à Mississauga, en banlieue de Toronto, ont récemment ratifié une convention collective. Il s'agit du premier contrat négocié par un syndicat avec l'entreprise en Amérique du Nord. L'entente de 2 ans prévoit une hausse salariale de $5 l'heure la première année et de 3% la deuxième année. Et en terminant sur la scène musicale, Bonnie Tyler, la chanteuse britannique vedette des années 1980, connue pour Total Eclipse of the Heart, est morte à l'âge de 75 ans. Elle est décédée hier soir dans un hôpital au Portugal. Et voilà, c'était les informations de Radio-Canada.

prévu, l'humidex pointera à 28 pour la journée. Ce soir et cette nuit, 16 degrés avec 60% de possibilité d'averse. Pour demain, vendredi, 23 degrés avec une alternance soleil-nuage. Et pour la nuit, 14 avec un ciel dégagé. Pour samedi, 23 avec du soleil. Et pour la nuit, 14 degrés avec un ciel dégagé. Pour dimanche, 26 degrés avec un ciel ensoleillé. 18 pour la nuit, avec un ciel dégagé. 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

0: Il est 8h14 sur les ondes de Flow 96.5. Bienvenue dans l'heure de 8h pour deux crèmes, un sucre. J'espère que vous allez bien. 9 juillet 2026, aujourd'hui. Voilà. J'espère que vous passez un bon début de journée. Moi, je suis avec vous. Je suis aux environs de 9h. Donc, petit éphéméride à vous sortir là. Après ça, dans quelques instants, ce sera un Sport Express. Bulletin de sport également vers les 8h30. Et après ça, Lisa Deschênes sera avec nous en studio aujourd'hui. Donc, voilà pour l'heure de 8h. Donc, voilà, on commence ça le 9 juillet 1759, alors que les Anglais lancent des bombes incendiaires sur la ville de Québec. Ces bombes mettent le feu à plusieurs maisons de la basse ville de Québec, ainsi qu'à l'église de Notre-Dame-des-Victoires. En 1793, une loi anti-esclavagiste est passée pour le bas et le au Canada. L'importation d'esclaves est donc maintenant interdite et tous les esclaves qui entrent dans le pays sont automatiquement affranchis. Tous les jeunes esclaves devront être affranchis à 25 ans. Au Bas-Canada, les juges refusent de sévir contre les esclaves fugitifs et Louis-Joseph Papineau échoue dans sa tentative de faire reconnaître les droits de propriété des maîtres sur leurs esclaves. En 1808, le commerce des esclaves est légalement aboli dans tout l'Empire britannique. En 1947, Élisabeth annonce ses fiançailles. La fille aînée du roi d'Angleterre, Élisabeth II, Élisabeth à l'époque, annonce ses fiançailles avec Philip Mountbatten, membre des familles royales grecques et danoises. 5 ans plus tard, Élisabeth devient à son tour monarque. En 1981, Mario fait sa première apparition dans un jeu vidéo. Le plombier est le héros de Donkey Kong, sorti dans les salles d'arcade japonaises. La mascotte de Nintendo s'appelle encore Jumpman et prendra son nom un an après. Et on termine ça en 2004, alors qu'Allopolis paraît pour la toute dernière fois. Les publications Allo Weekend et Allopolis Collection ne seront plus produites faute de rentabilité. La décision a été prise par la compagnie mère Section Rouge Média, qui dit avoir constaté l'impossibilité de contrôler adéquatement les coûts de production de ces publications pour les rendre profitables pour le groupe. Allopolis était publié depuis février 1953.
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8h21, donc, dans Sport Express, les quarts de finale pour la Coupe du monde de soccer. Ça débute aujourd'hui. La France affronte le Maroc. Le Maroc, donc, voudra venger sa défaite de 2022 en demi-finale de la Coupe du monde. Les Bleus vont tenter de poursuivre sur leur chemin parfait jusqu'à présent. 3 victoires et aucune défaite pour la troupe de Kylian Mbappé. D'ailleurs, Didier Deschamps, sélectionneur de l'équipe française, a tenté de faire annuler un carton jaune à Michael Olise. Ça lui a été refusé. Il était en furie après ce qui est arrivé avec les États-Unis. Par la suite, dans la Ligue nationale de hockey, ben Connor Bedard s'est blessé à une épaule. Il sera absent pour une durée de 4 mois. Le ciel tombe encore une fois donc sur la tête des Blackhawks. Sinon, toujours dans la Ligue nationale de hockey, le Mammoth de l'Utah a décidé d'égaler l'offre des Devils du New Jersey concernant le joueur de centre Barrett Hayes. L'entente est d'une durée d'un an à $4,775,000 par saison. De la gymnastique salariale sera nécessaire du côté de l'Utah afin de faire fonctionner donc le plafond salarial pour le mois d'octobre. Une offre hostile toujours en cours dans la Ligue nationale de hockey, celle de Leo Carlson, émise par les Flyers de Philadelphie. Sinon, du côté du Canadien, le CH embauche Derek Lalonde à titre d'entraîneur adjoint à Martin-Saint-Louis. Trevor Letowski veut passer plus de temps avec sa famille. Il reste donc dans les girons de l'organisation, mais plus derrière le banc des Canadiens. Donc, voilà pour ça. Une rumeur qui ébranlerait le paddock de Formule 1. Max Verstappen et Oscar Piastri sont dans les rumeurs les plus persistantes pour un échange de sièges, un échange de monoplace pour la saison 2027. Il est 8h23.

0: avec Émile Clouet.
1: Chez les Canadiens, on bouge les choses. Un des entraîneurs adjoints fétiches de Martin Saint-Louis, Trevor Letowski, quitte son poste derrière le banc afin de passer plus de temps avec sa famille. Le souhait de l'organisation du Canadien, c'est que Letowski reste dans l'entourage de l'équipe. C'est donc ce qu'il fera. Il a obtenu un poste au sein de l'organisation, mais qui lui permettra de rester avec sa famille tout au long de l'année. Mais comme vous l'avez probablement deviné, il n'y aura pas de trou à côté de Martin Saint-Louis et de Stéphane Robida, c'est Derek Lalonde qui assurera ce poste. Lalonde a passé la dernière saison en tant qu'entraîneur adjoint avec les Maple Leafs de Toronto, mais avec l'arrivée de Jim Haller derrière le banc, ses services n'ont pas été retenus. Avant de se joindre aux Leafs en 2025-2026, Lalonde a dirigé les Red Wings de Détroit pendant 3 saisons, étant leur pilote en chef. Lalonde a mené les Wings à un dossier de 89 victoires en 198 matchs disputés, avant d'être remercié en décembre 2024. Lalonde a également passé 4 saisons derrière le banc du Lightning de Tampa Bay en tant qu'adjoint à John Cooper. Là, il a remporté les Coupes Stanley de 2020 et de 2021. Du côté de Letowski, il a passé les 5 dernières saisons en tant qu'adjoint à la formation montréalaise et aurait lui-même demandé à ce qu'on libère de son poste prenant d'assistant entraîneur. À voir lesquelles des tâches de Letowski seront cédées à Lalonde, lui qui gérait notamment l'avantage numérique avec les Leafs l'an passé. Un peu partout au travers la Ligue nationale de hockey maintenant, le Mammoth de l'Utah a finalement égalé l'offre des Devils du New Jersey pour l'offre style qui avait été soumise par Sonny Mehta à Barrett Hayton. Bill Armstrong retient donc les services de son joueur de centre, mais devra effectuer de la gymnastique salariale afin que tout ce beau monde puisse porter la tête de mammouth au-devant de leur chandail l'an prochain. Il reste donc une seule offre style toujours active et c'est la plus lucrative de l'histoire de la LNH. 5 ans et 18 millions de dollars par saison pour Leo Carlson, offert par les Flyers de Philadelphie. La date butoir pour cette offre style, c'est demain. Pour rappel, les Flyers devront céder 4 choix de premier tour aux Ducks en retour de Carlson. Et comme si ça n'allait pas assez mal à Chicago, voilà que le ciel s'abat encore sur leur tête lors d'un entraînement tout à fait classique de Bédard en Colombie-Britannique, sa province natale. Bédard s'est reblessé à une épaule alors qu'il est sorti de la glace à toute vitesse en se tenant celle-ci. Nous n'espérions rien de grave, mais les Blackhawks ont confirmé le pire. Bédard devra être opéré à l'épaule. Il sera absent d'une durée de 4 mois. Sans leur super vedette Connor Bédard, il sera difficile pour les Blackhawks de prendre un pas dans la bonne direction. Mais aussi, les Hawks doivent négocier un nouveau contrat avec leur numéro 98. Et s'ils veulent éviter une offre hostile, ils devraient s'entendre plus tôt que tard avec l'ancienne gloire des Pats de Regina. À la Coupe du monde de soccer, place au quart de finale. Et le Maroc voudra bien venger sa défaite de 2022 alors que les Bleus avaient éliminé le Maroc en demi-finale de la Coupe du Monde. Les Marocains estiment que le tableau leur est défavorable et que l'affrontement face à la France arrive trop tôt. La France a une fiche parfaite dans cette Coupe du Monde, tandis que le Maroc a une fiche de 2 victoires et 1 match nul alors qu'ils ont égalisé 1-1 lors de leur premier match du tournoi contre le Brésil. Et du côté de la France, en plus de l'affiche parfaite, nos cousins sont premiers pour les buts avec 14. Ils sont 3e en termes de buts alloués, avec 2 seulement en 3 matchs. Et le sélectionneur français Didier Deschamps était dans tous ses états hier, alors que la FIFA a refusé à la France d'annuler le carton jaune de Michael Olise, après que la Fédération internationale de soccer ait annulé le carton rouge de Florian Balogun. La France avait confiance envers le jaune à Michael Olise contre le Paraguay. Finalement, la FIFA laisse le jaune au dossier du Français, ce qui ne fait pas l'affaire des Bleus. Mais l'équipe se concentre sur le Maroc afin de ne pas se faire jouer de tour contre les Lions de l'Atlas. Et sinon, en Formule 1, une rumeur persistante qui aurait l'effet d'une bombe atomique sur le monde du sport automobile. qui circule dans les couloirs des paddocks, c'est que le grand Max Verstappen aurait signé un contrat chez McLaren. Double champion constructeur en titre, McLaren devra laisser l'un de ses deux pilotes aller, et ce ne sera pas Lando Norris, champion du monde en titre. Il s'agirait de l'Australien Oscar Piastri, qui, de son côté, serait le plan A chez Red Bull en cas de départ de Verstappen dans n'importe quelle écurie ou même à la retraite. Et donc, il n'est pas impossible que les deux pilotes échangent de siège pour la saison 2027. Max Verstappen irait également rejoindre son ingénieur de course de toujours, Gianpiero Lambiase, avec qui il a remporté les quatre championnats du monde qu'il a à son actif. Lambiase a été engagé chez McLaren en tant que stratégiste en chef. Il entrera en poste en 2028. Plusieurs ne croient pas à cette rumeur, alors que l'écurie McLaren a publiquement démenti cette rumeur. Toutefois, des gens très près du clan Verstappen et du clan Piastri ont confirmé que premièrement, Verstappen et McLaren étaient près d'une entente et que Piastri, de son côté, était mécontent chez l'écurie britannique. Voyons voir ce qui se passera, mais comme le dit le dicton, il n'y a jamais de fumée sans feu. Mais si cette rumeur s'avère, il s'agirait de l'un des plus gros transferts de pilotes de l'histoire de la F1. C'était Émile Clouet pour Vos Sports. Il est 8h36 sur les ondes de Flo 96.5 et au bout du fil, elle est avec nous, Lydia Deschaines est là. Salut Lydia.
0: Bonjour.
1: Tu veux nous parler de quoi ce matin?
0: Ce matin, je vais faire une chronique différente. J'y vais avec des statistiques de la dernière année.
1: Ben parfait, on t'écoute.
0: Oui, donc ce qui est important de préciser en commençant, c'est que c'est des statistiques du Bas-Saint-Laurent. OK, donc je vise pas juste la ville de Rimouski, mais on va vraiment aller chercher les statistiques de tout le Bas-Saint-Laurent. La majorité de ces statistiques-là, oui, excusez-moi, sont tirées de Centris. Donc, c'est vraiment de la Chambre immobilière québécoise. C'est des données fiables, c'est ce que je veux préciser. Donc, c'est pas moi qui les invente, c'est pas mes remarques du marché, c'est vraiment des statistiques qui ont sorti. Donc, je commence. Pour le nombre de propriétés vendues, ben cette année, on a une augmentation dans le Bas-Saint-Laurent. Dans les 12 derniers mois, on a 9 % de plus de ventes comparativement à l'année précédente. Donc, on sait depuis le COVID, on le dit souvent, c'est là que le marché est vraiment devenu agressif, actif à Rimouski. Bien, vous voyez, on remarque encore une augmentation du marché immobilier dans la région. Hein, on se concentre vraiment à Bas-Saint-Laurent, je ne parle pas d'ailleurs au Québec, vraiment ici. Ce qui nous donne un total de 1900 transactions l'année dernière. C'est sûr que dans ces 1900 transactions-là, ben on a toutes propriétés confondues, donc unifamiliales, les multilogements commerciales. Mais si on y voit vraiment juste sur les maisons unifamiliales, on a 1675 ventes qui ont été faites. On manque de notaires. À Rimouski, on le sait, on a des excellents notaires, mais on a des délais longs parce que notre marché est vraiment actif. C'est pour ça qu'on comprend qu'ils sont débordés. Le prix moyen des maisons. Est-ce que tu aurais une idée, Émile?
1: Ça va être autour de 380, peut-être?
0: C'est un peu haut. Parce que, effectivement, si on aurait pris juste la région de Rimouski, on serait peut-être dans ces eaux-là, parce que les maisons sont plus chères. Mais vu qu'on a tout le Bas-Saint-Laurent, ben ça inclut aussi les petites municipalités comme Saint-Gabriel, les hauteurs. T'sais, tout est considéré là-dedans. Mais on a quand même un prix qui est assez élevé, considérant tout ça, qui est à une moyenne de 292 000 $, qui est le prix médian. Hein? Fait qu'il y a la moitié des maisons qui se sont vendues en bas de ça, puis la moitié qui se sont vendues plus élevées que ça. Ça demeure, je sais que ça va être surprenant, parce que les gens de la région trouvent que notre marché est vraiment cher. On n'est pas habitué à ça. Hein? Le marché a doublé en 6 ans. Par contre, ça demeure quand même une moyenne qui est attractive pour les gens de l'extérieur, parce que une moyenne autour de 300 000 $ reste quand même beaucoup plus accessible que beaucoup d'autres régions dans le Québec, Canada. Et on a encore, hein, je le disais tantôt, on a encore une augmentation, oui, des ventes, mais aussi du prix, parce que évidemment, plus qu'il y a de demande, plus que le prix des propriétés va être élevé. Donc, on a une augmentation du prix, la valeur des maisons de 7 à 15 % encore cette année. Et si je vois avec le délai de vente moyen, donc Émile, je te repose la question, combien tu penses que ça prend de jours en moyenne de vendre une propriété, toujours dans le Bas-Saint-Laurent, évidemment?
1: Je vais dire autour de... entre 2-3 semaines, là, je vais dire 17 jours.
0: Ben, c'est parfait, parce que pour Rimouski, on est à 18 jours.
1: Ah, OK.
0: Donc, le délai moyen de vente pour une maison est de 18 jours à Rimouski, mais ça, il va vraiment avec l'entièreté du Bas-Saint-Laurent, on est à 64 jours. Donc, c'est sûr que ça vient rallonger la moyenne, parce que quand on a des maisons de rang, des maisons dans des plus petits villages, ben le délai de vente est plus long. Puis ça, faut le dire à nos clients. Moi, en tant que courtière, je le précise, que les délais de vente sont plus longs quand on est en petite région. Mais à Rimouski, on reste avec un délai qui est quand même rapide. Hein? Puis c'est drôle parce qu'on le voit avec nos clients, quand ça fait 3 semaines, ils sont inquiets, ils trouvent ça long. C'est vraiment pas long, 3 semaines, pour vendre une maison. Si on recule aux années antérieures, on était à un délai moyen là, dans les années 2020 de 1 an pour vendre une maison. Donc 3 semaines, c'est vraiment pas long, mais parce que le marché est tellement actif, les gens s'inquiètent là, dès qu'on a un délai de 3-4 semaines. Ce qu'il faut pas s'inquiéter.
1: Mais ben là, surtout en voyant la moyenne de 64 jours, évidemment, c'est beaucoup en bas même.
0: Oui, vraiment. On est vraiment dans des ventes plus rapides, puis en plus, on a une augmentation du marché. Malgré tout ça, les ventes se font très rapidement, malgré l'augmentation des coûts. Et la classe des acheteurs principaux, c'est qui nos acheteurs?
1: Je te dirais peut-être les 35 à 45 ans?
0: Ça, en fait, les principaux, c'est vraiment de 25 à 34. Donc, c'est vraiment là qu'on a le plus d'acheteurs, mais on en a quand même beaucoup entre 35 et 54 ans, évidemment, parce que les 25-34, ça va être une première maison. Ça va être des couples souvent qui vont chercher l'abordabilité parce que c'est une première maison. Souvent, ils n'ont pas d'enfants. Souvent, ils vont viser le télétravail. On sait que le télétravail est très actif, donc ils vont vouloir avoir leur propriété pour pouvoir travailler de la maison. Par contre, dans la classe que tu nommes, les 35-54 ans, c'est très actif, mais c'est d'autres besoins. Donc, ça va être plus des familles qui vont avoir besoin de plus d'espace, qui ont eu des enfants depuis l'achat de leur première maison. Souvent, ils veulent avoir un plus grand terrain parce que la première maison, ouais, c'est plus petit, plus abordable, moins de terrain. Donc, ils vont vouloir vraiment agrandir le terrain, avoir une meilleure qualité de vie. Donc, c'est vraiment des besoins qui sont différents et plus ciblés dans la classe des acheteurs, mais ça reste nos deux catégories les plus importantes. Et moi, je l'ai vécu beaucoup cette année. Je ne sais pas si ça a donné comme ça, mais les 50 ans et plus qui vont chercher la tranquillité qui arrive des grands centres ou qui reviennent en région, qui viennent d'ici, ils ont passé leur vie à Montréal, ils ont travaillé là, et là, ils reviennent en région qui sont tannés des grands centres, hein, qui ont vécu la ville et que, là, qui veulent vraiment avoir le fleuve, nature, tranquillité.
1: Bien, Lydia, merci beaucoup. Avais-tu une nouveauté en terminant à nous présenter?
0: Je sors, je suis toujours en train de sortir des propriétés quand on se parle. Je sors une nouvelle propriété à l'instant à Métis-sur-Mer. C'est un véritable domaine. C'est un terrain de plus de 100 000 pieds carrés, justement, à bordure du fleuve. Donc, pour les gens de l'extérieur, c'est très bien. Pour les gens d'ici aussi qui cherchent la tranquillité. Donc, restez à l'affût, là, ça va sortir dans la prochaine heure.
1: Ben, merci beaucoup, Lydia. Puis, on se reparle la semaine prochaine.
0: Ben, parfait. Une belle journée. Bye-bye.
1: Tourne à toi et il est 8h43. Météo, poste commercial, musique, au retour, conclusion de l'émission.

0: Averse pour la journée d'aujourd'hui. L'humidex pointe à 28 ce soir et cette nuit. 16 degrés, 60% de possibilité d'averse. Vendredi, 23 avec une alternance soleil-nuage. Pour la nuit, 14 degrés avec un ciel dégagé. Samedi, 23 degrés avec un ciel ensoleillé. Pour la nuit, 14 degrés avec un ciel dégagé. Pour dimanche, 26 avec du soleil et pour la nuit, 18 et un ciel dégagé. Lundi, 27 avec du soleil et pour la nuit, 20 degrés avec des passages nuageux.
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0: Il est 8h47 sur les ondes de Flow 96.5. Merci à tout le monde d'avoir été là. Moi, je vous dis à demain dès 6h30. Mais avant de nous quitter, c'est l'anniversaire de Gilles Truchot aujourd'hui. Donc, souhaitez-lui bonne fête. Si vous le croisez, écrivez-lui sur sa page Facebook. Bon anniversaire, Gilles. Et ben voilà, chers auditeurs, si vous croisez Gilles aujourd'hui, ben vous lui souhaitez une merveilleuse journée d'anniversaire. Nous autres, on se reparle demain dès 6h30. Et ben d'ici là, Hugo prend la pôle dès 9h jusqu'à 13h.
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0: tiendra la toute première journée africaine de Rimouski. Un événement gratuit porté par la diaspora africaine à Rimouski pour les Africains et tout autre curieux de découvrir la diversité de leur culture. Il se veut cet événement une grande fête familiale et interculturelle selon le comité organisateur. Un événement mettant en valeur la richesse des traditions africaines à travers la musique, la danse, la gastronomie. La journée s'étalera de 10h à 22h. Des précisions avec Fabio Ravello, porte-parole du comité organisateur.
1: En fait, il s'agit d'une journée où on met à l'honneur la culture africaine. C'est porté par la communauté africaine pour partager, pour faire découvrir la culture des pays africains. C'est une première là dans la région et effectivement, ça a une ambition de se repartir sur les autres villes là, de la région éventuellement comme événement.
2: Mais d'où vous est venue cette idée? Il y a déjà d'autres événements qui célèbre forcément la diversité.
1: En effet, sauf que là, on est vraiment en tant que communauté africaine qui va porter sa culture. C'est un peu plus ouvert, mettons, au public et surtout pour mettre en valeur la diaspora de la région en tant que telle, des artistes, des acteurs là, dans la culture africaine, mais de la région précisément. C'est vraiment un événement porté par diaspora pour la diaspora de la région du Bassin Laurent.
0: Cette journée se déclinera sous forme d'un rassemblement festif, dit-il, et un grand pique-nique avec des prestations de danse et de la musique diversifiée. Plusieurs activités jeunesse rythmeront également la journée. Retrouvons Fabio Ravello pour en savoir un peu plus sur cette programmation.
1: Ce samedi, au fond, il y aura animation musicale toute la journée et des prestations de danse à 13h et à 18h. Au fond, les gens pourront venir juste s'amuser et découvrir la culture africaine. C'est de 10h à 22h et les gens vont pouvoir amener leur viande. Il y aura à disposition un barbecue que la ville a mis à disposition et si, mettons, les gens n'ont pas de viande ou des condiments à apporter, il y aura ce qu'il faut aussi sur place pour en faire des barbecues, etc. Fait que c'est vraiment festif et aussi à la découverte de la culture africaine. Fait que qu'on soit africain ou afro-descendant, québécoise, tout le monde est bienvenu de 10h à 22h. Il y aura donc de la musique, de la danse, de la bouffe.
0: À noter que ce projet citoyen aspire à devenir une tradition estivale annuelle et à terme, l'organisation souhaite l'étendre à d'autres villes du Bas-Saint-Laurent, notamment Matane, Rivière-du-Loup, La Pocatière et autres. À Saint-Gabriel de Rimouski, le bâtiment de la patinoire couverte pourrait devenir un aréna d'ici 2027. L'objectif, c'est de pouvoir l'utiliser en tout temps et durant donc toute l'année. C'est en tout cas le souhait du conseil municipal de la ville. Le projet décliné lors de la session du 6 juillet dernier nécessitera un financement de 2,5 millions de dollars pour sa réalisation. Allons à la découverte de ce projet dans ce reportage signé Hubert Héberge.
3: Le projet comprendrait l'installation d'un système de réfrigération ainsi que la création de vestiaires. Le maire de Saint-Gabriel, Étienne Lévesque, nous a donné quelques précisions.
4: On ajoute des tapis réfrigérants qui vont allonger notre période de glace, qui va assurer notre glace aussi. Puis on met 4 vestiaires, une mezzanine. Les gens pourront monter là, au deuxième étage pour avoir un espace chauffé. Une salle d'entraînement physique, puis endroit de bureau.
3: En 2018, la municipalité avait tenu un référendum afin de déterminer si la population était prête à aller de l'avant avec un investissement de 1,5 million de dollars pour la construction de la patinoire couverte. 8 ans plus tard, la transformation en aréna est évaluée à 2,5 millions de dollars et l'équipe municipale a déposé une demande de subvention de 1,7 million au ministère de l'Éducation, du Loisir et du Sport du Québec. Étienne Lévesque nous parle des prochaines étapes.
4: Le premier projet, c'était une patinoire couverte avec le service EcoGlass. On réfrigère l'air puis on allonge nos périodes. Il y avait aussi des vestiaires, 4 vestiaires pour les utilisateurs. Malheureusement, on n'avait pas assez de sous à l'époque pour faire le projet. Fait qu'on a coupé le projet en deux, ce qui fait en sorte qu'on a fait de la patinoire, la dalle de béton, puis le garage. Mais là, on peut déposer un nouveau projet à Paphir Spa. Il y a eu des démarches le 2020 et 2023. Puis le 2026, on dit, ben, on va finir notre projet comme il faut, qui date de 2020. Fin 2026, on s'attend à avoir une réponse du ministère. 2027, on est dans le projet. Réalisation, demande d'appel d'offres.

0: puis recherche de financement parce qu'il y a 900 000 de manque à gagner si on s'en va de l'avant.
1: Si des opinions sur le projet semblaient partagées parmi les citoyens présents à la séance du conseil, ce résident estime que le projet devrait aller de l'avant.
2: Si on veut garder notre population dans le milieu ici, il faut offrir la possibilité à nos jeunes de se tenir en forme puis de patiner parce que moi j'ai 71 ans puis... Je me souviens d'avoir pelleté longtemps pour profiter de la glace. On pelletait plus qu'on pouvait patiner. Ça fait que...
1: C'était Hubert Héberge du programme IGL pour Flow FM.
3: Place au sport. Pour clore ce bulletin de nouvelles, c'est avec vous, Émile Clouin.
4: Chez les Canadiens, on bouge les choses. Un des entraîneurs adjoints fétiches de Martin Saint-Louis, Trevor Letowski, quitte son poste derrière le banc afin de passer plus de temps avec sa famille. Le souhait de l'organisation du Canadien, c'est que Letowski reste dans l'entourage de l'équipe. C'est donc ce qu'il fera. Il a obtenu un poste au sein de l'organisation, mais qui lui permettra de rester avec sa famille tout au long de l'année. Mais comme vous l'avez probablement deviné, il n'y aura pas de trou à côté de Martin Saint-Louis et de Stéphane Robidoux. C'est Derek Lalonde qui assurera ce poste. Lalonde a passé la dernière saison en tant qu'entraîneur adjoint avec les Maple Leafs de Toronto, mais avec l'arrivée de Jim Haller derrière le banc, ses services n'ont pas été retenus. Avant de se joindre aux Leafs en 2025-2026, Lalonde a dirigé les Red Wings de Détroit pendant 3 saisons, étant leur pilote en chef. Lalonde a mené les Wings à un dossier de 89 victoires en 198 matchs disputés, avant d'être remercié en décembre 2024. Lalonde a également passé 4 saisons derrière le banc du Lightning de Tampa Bay en tant qu'adjoint à John Cooper. Là, il a remporté les Coupes Stanley de 2020 et de 2021. Du côté de Letowski, il a passé les 5 dernières saisons en tant qu'adjoint à la formation montréalaise et aurait lui-même demandé à ce qu'on libère de son poste prenant d'assistant entraîneur. À voir lesquelles des tâches de Letowski seront cédées à Lalonde, lui qui gérait notamment l'avantage numérique avec les Leafs l'an passé.
3: Ce sera donc tout pour ce bulletin de nouvelles.

Bonjour, ici Greta Juris. Les hostilités se poursuivent au Moyen-Orient. Les États-Unis ont de nouveau bombardé l'Iran, qui a riposté par des frappes sur des pays du Golfe alliés de Washington. Les affrontements des dernières 48 heures auraient fait une dizaine de morts et près de 80 blessés, selon les autorités iraniennes. Selon Washington, ces frappes sont des représailles aux bombardements iraniens de la veille. Le bilan du double séisme qui a secoué le Venezuela il y a un peu plus de deux semaines passe à 3 800 morts. Près de 20 000 Vénézuéliens se trouvent toujours sans logement après ces secousses qui ont détruit des centaines de bâtiments dans le pays. Le sommet de l'OTAN à peine terminé, le premier ministre Mark Carney s'est envolé pour l'Arabie Saoudite pour un tête-à-tête avec le prince héritier et premier ministre du pays, Mohamed Ben Salman. Il devrait notamment être question d'énergie, d'intelligence artificielle et de défense, entre autres. Lors de la dernière journée du sommet de l'OTAN, hier, Mark Carney a évalué que le Canada dépensera 4% de son PIB en défense d'ici 2030. En Ontario, les 850 employés du centre de distribution de Walmart à Mississauga, en banlieue de Toronto, ont récemment ratifié une convention collective. Il s'agit du premier contrat négocié par un syndicat avec l'entreprise en Amérique du Nord. L'entente de 2 ans prévoit une hausse salariale de 5 $ l'heure la première année et de 3 % la deuxième année. Et en terminant sur la scène musicale, Bonnie Tyler, la chanteuse britannique vedette des années 1980, connue pour Total Eclipse of the Heart, est morte à l'âge de 75 ans. Elle est décédée hier soir dans un hôpital au Portugal. Et voilà, c'était les informations de Radio-Canada.

0: Julien, ben c'est une alternance sur les nuages. On prévoit un ennuagement là au courant de la matinée avec quelques averses dispersées aujourd'hui, un maximum de 23. Le facteur humidex sera toujours présent. On pourrait ressentir jusqu'à 28 aujourd'hui. Demain, vendredi, ça sera alternance soleil-nuage aujourd'hui avec un maximum de... un maximum de 23. Le facteur humidex sera toujours présent demain avec un maximum de 25 ressentis. Samedi et dimanche, ça sera le beau temps qui sera parmi nous en plein soleil avec respectivement 23 et 26. Présentement dans Rimouski, la Métis, il fait 18.
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0: minutes. Bienvenue tout le monde dans vos avant-midi, Flo 96.5. Pardon, un petit chat dans la gorge ce matin, mais ça va se résorber. Ne vous en faites pas. Hugo était avec vous jusqu'à midi aujourd'hui. Et par la suite, ben, ça sera Culture à emporter ensemble. Encore une fois, bien heureux de vous accompagner ce jeudi 9 juillet. La semaine avance, ça va bien. Aujourd'hui, on a un beau menu pour vous autres. Encore une fois, de très belles actualités, très belles nouvelles. On va faire le tour, évidemment, un autre décès dans la colonie artistique, mais cette fois-ci internationale, la chanteuse britannique Bonnie Tyler. Donc, on va en parler un tout petit peu là, tout à l'heure avec un petit montage musical fait par notre ami Émile, qui vous en a sûrement parlé ce matin. On va regarder ça ensemble. On fait le tour des actualités. Il y a le Festival d'été de Québec aussi qui s'amorce dans quelques heures, presque. Ça s'en vient. On fait le tour aussi. Il y a eu un petit incident là, du côté des travaux de l'hôtel Rimouski, le Salon Dieu. Là, il y a une partie de la structure qui se serait affaissée. Donc, c'est hier soir là, que ça s'est déroulé. On reviendra là-dessus. Évidemment, je mentionne que la rue Saint-Germain et Saint-Germain-Est est fermée parce que les terrasses urbaines débutent ce vendredi. Donc, on va en reparler un peu plus tard aussi. Il y a plein d'autres sujets, mais surtout autour de 9h30, on aura avec nous une jeune humoriste. C'est Mélissa Boily. Elle est rimousquoise et finissante de l'École nationale de l'humour. Ils seront en spectacle demain soir à la coop des bains publics. Donc c'est vraiment super intéressant. Elle est déjà arrivée dans nos studios. Elle patiente sagement et on va la recevoir là, sur le coup de 9h30. On va lui jaser de son parcours. Pourquoi aller en humour? À quoi ça va ressembler le spectacle de demain soir, parce qu'il reste des places pour demain soir. Donc, si jamais vous avez envie là, d'aller rire, ben ça se passe demain soir. Nous, on s'en va déjà en pause commerciale et musicale avec, entre autres, Laurence Narbonne et Yann Lee. Et au retour, ben, on jase avec cette finissante de l'École nationale de l'humour, Mélissa Boily.
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0: 9h29 minutes de retour dans vos avant-midi, Flow 96.5. Et tout juste devant moi, bien installé, on a une jeune finissante de l'École nationale de l'humour et c'est une rimousquoise, Mélissa Boily. Bonjour.
1: Allô, ça va bien, Hugo?
0: Ben oui, ça va bien. Merci d'être là aujourd'hui.
1: Ben, ça fait plaisir.
0: J'ai envie de te laisser peut-être d'entrée de jeu te présenter.
1: Oui.
0: Tu es natif de Rimouski. Qui es-tu? Comment tu te présenterais?
1: Oui, ben en fait, tu dis jeune finissante, là. Je suis pas si jeune que ça.
0: OK.
1: Je suis née en 95 à Rimouski.
0: Ah, ben là, je suis née en 89, là. Fait
1: OK,
0: que...
1: bon. OK, je suis jeune de bord.
0: Oui.
1: Ben, jeune finissante, oui. Je suis finissante en ce moment à l'École nationale de l'humour. Je suis née à Rimouski, puis j'ai fait toute ma vie ici, pas mal, là, jusqu'à 18 ans.
0: OK.
1: Oui.
0: Puis, après ça, tu as fait le choix de t'en aller à Montréal.
1: Ouais.
0: Pour l'École nationale ou c'était pas tout de suite défini?
1: En fait, j'ai pas fait le choix d'aller en humour tout de suite. Là.
0: OK.
1: Moi, à la base, je voulais être médecin.
0: Oh,
1: ouais.
0: OK.
1: c'est vraiment pas...
0: complètement l'opposé, oui.
1: Ouais. Ben en fait, c'est ça. Je me suis en allée en sciences de la santé à l'université à Québec dans un premier temps.
0: OK.
1: J'ai fait un bac en nutrition pour me rendre compte que finalement, je voulais pas nécessairement aider les gens de cette manière-là.
0: Oui.
1: C'est la relation d'aide, c'est...
0: C'est très large, il y a plusieurs façons d'aider les gens.
1: Oui, c'est ça. Ben, tu sais, le contact intime avec les patients, tu sais, c'est très accaparant, là, comme...
0: Oui.
1: C'est une vocation, puis, ben, je pense que je l'avais pas nécessairement.
0: OK.
1: J'ai essayé, j'ai quand même apprécié ça, mais... je trouvais qu'il manquait de liberté, de créativité, de
0: ça manquait un peu de funky là,
1: oui,
0: tu sais.
1: C'est ça, du funky, puis c'est ça, j'ai décidé de commencer les cours du soir à l'ENH quand j'habitais encore à Québec là.
0: OK.
1: Durant la pandémie, il permettait, ben il y avait des cours en virtuel là,
0: oui,
1: ça fait
0: okay.
1: que j'ai sauté sur l'occasion, c'était un peu un coup de tête. Puis finalement, ben, de fil en aiguille, j'ai commencé à faire un peu de scène à Québec. Après ça, je me suis en allée rester à Montréal. J'avais mon conjoint, il était là-bas. Ben,
0: okay.
1: conjoint. Dans ce temps-là, c'était juste mon chum.
0: Oh, oui.
1: Maintenant, on est conjoint de fait, mais en tout cas.
0: OK. Et, ben, pourquoi l'humour? C'était, oui, tu avais besoin d'aider les gens, mais tu t'es rendu compte à un moment donné que, oh, je pense qu'il y a une petite étincelle, puis c'est le fun de faire rire les gens, puis je vais aller voir qu'est-ce que ça peut donner, quoi.
1: Oui, ben c'est ça. Moi, toute mon enfance, adolescence, j'étais très timide comme enfant. Jamais j'aurais pu penser que j'allais aller sur scène raconter des blagues aux gens, mais en fait... J'ai un peu développé ça quand j'étais plus adulte, là, tu sais, de faire rire les gens. Ben non, je faisais rire les gens depuis toute ma vie, mais comme...
0: Mais tu t'en rendais pas compte.
1: Je m'en rendais pas compte que j'étais drôle, tu sais.
0: Ouais, des fois, on a comme une barrière entre tout ça, puis on le voit pas nécessairement.
1: Mais avec du recul, mettons, je réalise que je parlais pas beaucoup, mais quand je parlais, les gens riaient.
0: On punchait, OK.
1: C'était un... Pour moi, c'était pas... Je punchais pas, mais ça faisait cet effet-là auprès des gens qui m'écoutaient, mettons, comme... elle parle pas souvent, mais quand elle parle, c'est drôle, puis on rit, tu sais.
0: Ben
1: c'est
0: oui.
1: l'effet de surprise, là, que ça
0: apportait,
1: tu sais.
0: C'est ça qui est venu te chercher, dans le fond. Tu fais, de la surprise, puis je peux faire cet effet-là chez les gens, là.
1: Comme si on s'attend pas que je vais être drôle.
0: Ouais.
1: Bon, les gens à radio, ils me voient pas nécessairement, là, mais tu sais, je suis pas... J'ai des grosses lunettes, là, tu sais.
0: Ben oui, tout simple. Ben oui.
1: Mais c'est ça, j'ai...
0: Puis comment tu décrirais ton style d'humour, en fait? Qu'est-ce qui t'allume dans un style d'humour?
1: Moi, ce qui m'allume, c'est ce qui me fait rire, là, c'est vraiment ce qui est improbable. Tu sais, l'humour absurde, là, qu'est-ce qui est... qu'on s'attend pas que ça va faire rire, mais juste exemple
0: un peu les Chicken Swell.
1: Chicken Swell, les Denis Drolet.
0: Oui, OK.
1: D'ailleurs, à l'école, on a eu la chance d'avoir Vincent Léonard comme metteur en scène de notre tournée.
0: Quand ça, même, c'est pas
1: c'est
0: rien.
1: C'est un bon match.
0: Oui, hein?
1: Mais c'est juste un exemple. À un moment donné, à la Saint-Jean, on faisait 3 shows dans la même journée avec la tournée définitive.
0: Quand même.
1: Puis au dernier show, dernière représentation le soir, notre directeur de tournée a dit là, faites-moi un cadeau là, faites-moi rire, apportez soit un accessoire ou
0: surprenez-moi.
1: C'est ça, surprenez-moi, tu sais, okay. Sortez un peu du cadre. Bon, sortir du cadre, j'étais habituée à ça. J'essaye de faire ça de base, okay. Là, dans mon style d'humour. Mais là, je me suis dit, qu'est-ce qui pourrait comme être juste inattendu puis faire rire, tu sais. Puis j'ai amené, ben en fait, j'ai mis du papier de toilette qui sortait de ma ceinture par en arrière.
0: OK.
1: Là, comme vraiment beaucoup quand même.
0: OK, il y avait un bon rouleau, rire, là.
1: Juste, je me tourne, puis j'ai du papier de toilette, puis je l'accuse pas. C'est juste...
0: C'est là, puis ça fait partie de toi.
1: Ouais. Mais il était propre, le papier de toilette.
0: Ah, là. OK, oui, oui, ça, quand même.
1: Mais ça, le public le savait pas.
0: Non.
1: Ça, c'est...
0: Mais ils viennent de l'apprendre ce matin. Ouais. OK.
1: Mais c'est à Saint-Eustache, le show, je pense pas qu'on ait des gens de Saint-Eustache.
0: Ça me surprend. Ouais. Mais on va leur c'est transmettre la nouvelle.
1: ouais.
0: Qu'est-ce que tu trouves le plus difficile dans l'écriture de l'humour absurde? Parce que des fois, tu sais, on va se le dire, là, tout est écrit. Là, t'écris un numéro d'humour, en fait. Là. Mais qu'est-ce qui est plus dur dans cette écriture-là?
1: Moi, je dirais, je fonctionne beaucoup par flash, tu sais, par idée. Mettons, j'ai une idée, là, je la développe, puis je trouve que pour moi, ça fait du sens, je trouve ça drôle, puis ça me plaît. Mais là, c'est d'après aller le livrer aux gens, puis qu'eux, ils embarquent dans l'univers.
0: Comprennent ton idée, là,
1: C'est donner les clés au public pour qu'ils comprennent dans quel ton je suis, dans. Comme. Pour être capable d'en rire avec moi.
0: Oui, c'est ça, ben oui. C'est ce qui est le plus dur, dans le fond, dans l'écriture, que les gens comprennent ce qu'on veut faire puis où est-ce qu'on les amène. Là.
1: C'est ça, de trouver l'équilibre entre leur donner assez d'informations, mais garder le suspense, la surprise.
0: OK.
1: Habituellement, j'y arrive, mais là, j'étais encadrée à l'école avec des professionnels.
0: C'est ça, là, t'es comme plus dans l'univers des grands, comme on dit.
1: Oui, fait que là, c'est un peu plus, c'est le public qui va décider qu'est-ce qui est drôle, qu'est-ce qui l'est pas. Mais je suis convaincue qu'il y a un public pour moi.
0: Ah, ben c'est ça, il y a un public pour tous les styles, je pense, puis pour toutes les personnes du monde. Est-ce que tu te sers beaucoup des réseaux sociaux?
1: Un peu, oui. J'essaie de mettre du contenu là-dessus. Je trouve ça un peu plus difficile sur les réseaux sociaux, en vidéo, parce que, tu sais, en personne, what you see is what you get. Là.
0: Bon, ouais.
1: Je ne sais pas si j'ai le droit de parler en anglais à radio, mais tu sais, c'est directement, il n'y a pas de filtre de la réalité, il n'y a d'écran.
0: La connexion se fait automatique. Ouais.
1: Puis je pense que avec moi, mon style, mon énergie, c'est beaucoup, ça se vit dans le moment présent, dans le...
0: Oui, il faut être là.
1: Okay. Oui, fait que de le faire à travers un médium vidéo, réseaux sociaux, j'ai pas encore atteint cette la cible, je dirais, mais j'essaye des affaires.
0: C'est là pour ça, hein? C'est comme un gros laboratoire, les internets, fait qu'on on essaye plein de choses, Et là, toi et toute ta gang de finissants, vous serez en spectacle demain soir au cabaret culturel des bains publics.
1: Oui, exact.
0: Vous êtes combien?
1: On est 13 étudiants.
0: OK.
1: 13 étudiants de plein de styles différents. On a chacun notre univers. C'est un beau spectacle. Pour vrai, on a des gens talentueux dans la cohorte. Et c'est ça, le show est à 21h.
0: Okay.
1: On est bien fiers de le présenter.
0: Ben oui, quand même, 13 numéros solo.
1: Oui, 13 numéros de 5 minutes. Là.
0: Okay.
1: Ça s'enchaîne bien. Puis, tu sais, c'est pas... C'est pas trop éclaté, trop, là, tu sais.
0: Il y a des petites choses éclatées, mais quand même, on...
1: Mon numéro, mais le reste, c'est ça reste, tu sais, de l'humour pour tout le monde, là, je dirais.
0: OK.
1: Ouais. Il y en a pour tous les styles, mais tu sais, c'est... c'est
0: puis,
1: ça.
0: Puis si t'avais à dire, mettons, un numéro autre que le tien, qui est vraiment ton coup de cœur dans le show, ça serait lequel?
1: Le numéro, puis en plus, ça va peut-être plaire aux gens du Bas-Saint-Laurent, là, mais j'ai un collègue qui fait un numéro sur le Rocher Percé.
0: Ah, ben quand même.
1: Je veux pas trop spoiler, mais juste... On est dans la Gaspésie, on est dans le fleuve, puis je pense que ça va être un numéro d'occasion là pour
0: okay.
1: demain. Numéro à Kevin Sanson.
0: Kevin Sanson, on retient ça. Et ton numéro, toi, tu nous parles de quoi?
1: Je parle un peu de moi sans parler de moi directement. C'est okay. comme il y a un quatrième mur que j'essaie
0: d'installer,
1: ouais. Ouais. Parce que je reste quand même une personne un peu, je dirais, mal à l'aise avec le public, mais comme un malaise contrôlé.
0: Okay.
1: Mais j'aime ça comme garder une espèce de mystère.
0: Tu sais. OK. Et donc, tu as dit, c'est à 21h demain soir. pardon, si les gens veulent des billets, est-ce qu'il y en a à la porte ou sur le...
1: À la porte, je sais pas à la porte s'il y en aura, mais sur le site, dans le fond, le point de vente, c'est le site où ils vendent les billets.
0: Oui.
1: Juste écrire coop bain public voir le show des tournées des finissants. Là, j'ai fait la recherche tantôt. Là, on devrait se retrouver.
0: On devrait trouver assez facilement. Ok. Et
1: sinon, on est aussi à Amqui ce soir.
0: Oh, ok.
1: Mais malheureusement, c'est sold out pour ce soir. Festival de Amqui.
0: Oui, OK.
1: Mais sinon, il reste des billets vendredi puis samedi pour Amqui, mais ça sera pas nous. Fait on invite les gens à venir nous voir demain.
0: Oui.
1: À Rimouski.
0: Bon, ben génial. Merci. Merci beaucoup, Mélissa. Puis on te souhaite une belle tournée. Puis belle carrière. On va te suivre sur les réseaux sociaux, c'est
1: merci.
0: Certain.
1: Ben en fait, j'ai oublié de le dire, mais moi, je me présente sous un nom d'artiste.
0: OK.
1: Timel Boilly.
0: Timel Boilly. OK, ouais. On retient ça.
1: Comme Tigui, Tipol, mais Timel.
0: OK, Timel Boilly. On retient ça. Merci beaucoup.
1: Merci, Hugo.
0: À la météo en ce jeudi 9 juillet, ben on aura un ennuagement au travers de la journée avec quelques averses et un maximum de 23 qui est prévu. Par contre, le facteur humidex est toujours présent. On pourrait ressentir jusqu'à 28 aujourd'hui. Demain, vendredi, dernière de la semaine, alternance soleil-nuage avec un maximum de 23. Le facteur humidex sera toujours présent. On pourrait ressentir jusqu'à 25. Pour la fin de semaine, ce sera une très belle fin de semaine ensoleillée. Samedi et dimanche, le plein soleil avec respectivement 23 et 26. Présentement dans Rimouski, une Amitis, il fait 18.
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9h47 minutes de retour dans vos avant-midi flots. La chanteuse britannique Bonnie Tyler est décédée à l'âge de 75 ans, quelques semaines après avoir été hospitalisée au Portugal à la suite d'une intervention chirurgicale d'urgence. Son état de santé avait inquiété beaucoup ses admirateurs au cours des dernières semaines. Elle était sortie d'un coma artificiel à la mi-juin, mais demeurait dans un état critique avant de finalement s'éteindre hier à l'âge de 75 ans. Puis impossible de parler de Bonnie Tyler sans penser à Total Eclipse of the Heart. On lui doit aussi la chanson Holding Out for a Hero et It's a Heartache. Des titres qui ont traversé évidemment les générations, qui continuent d'être repris dans des films, des séries, des spectacles. Et j'ai envie de vous présenter ce petit montage musical concocté par mon ami Émile. Et au retour, on s'en va en pause commerciale musicale. Et par la suite, ce sera les nouvelles avec notre ami Alphonse. Et déjà la deuxième heure de cette émission.

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Bon matin, mesdames, messieurs, bienvenue à votre bulletin de nouvelles d'avant-midi de ce 9 juillet 2026. Alphonse Logo au micro pour vous informer. Nous vous le disions, ce samedi, à la place des vétérans, au centre-ville, se tiendra la toute première

0: on met à l'honneur la culture africaine, c'est porté par la communauté africaine pour partager, faire découvrir la culture des pays africains. C'est une première là dans la région.
1: Mais d'où vous est venue cette idée? Il y a déjà d'autres événements qui célèbrent forcément la diversité.
0: En effet, sauf que là, on est vraiment en tant que communauté africaine qui va porter sa culture. C'est un peu plus ouvert, mettons, au public et surtout pour mettre en valeur la diaspora de la région en tant que telle, les artistes, les acteurs là, dans la culture africaine, mais de la région précisément. C'est vraiment un événement porté par la diaspora pour la diaspora de la région du Bassin Laurent.
2: Cette journée se déclinera sous forme d'un rassemblement festif, dit-il, et un grand pique-nique avec des prestations de danse et de la musique diversifiée. Plusieurs activités jeunesse rythmeront également la journée. Retrouvons Fabio Ravelo pour en savoir un peu plus sur cette programmation.
0: Ce samedi, au fond, il y aura animation musicale là, toute la journée et des prestations de danse à 13h et à 18h. Au fond, les gens pourront venir juste s'amuser à découvrir la culture africaine de 10h à 22h et les gens vont pouvoir amener leur viande. Il y aura à disposition un barbecue que la ville a mis à disposition et si, mettons, les gens n'ont pas de viande ou des condiments à apporter, il y aura ce qu'il faut aussi sur place pour en faire des barbecues, etc. Et que c'est vraiment festif et aussi à la découverte de la culture africaine, qu'on soit africain ou afro-descendant, québécois, québécoise, tout le monde est bienvenu.
2: À noter que ce projet citoyen aspire à devenir une tradition estivale annuelle et à terme, l'organisation souhaite l'étendre à d'autres villes du Bas-Saint-Laurent, notamment Matane, Rivière-du-Loup, La Pocatière et autres. À Saint-Gabriel de Rimouski, le bâtiment de la patinoire couverte pourrait devenir un aréna d'ici 2027. L'objectif, c'est de pouvoir l'utiliser en tout temps et durant donc toute l'année. C'est en tout cas le souhait du conseil municipal de la ville. Le projet décliné lors de la session du 6 juillet dernier nécessitera un financement de 2,5 millions de dollars pour sa réalisation. Allons à la découverte de ce projet dans ce reportage signé Hubert Théberge.
3: Le projet comprendrait l'installation d'un système de réfrigération ainsi que la création de bestiaires. Le maire de Saint-Gabriel, Étienne Lévesque, nous a donné quelques précisions.
4: On ajoute des tapis réfrigérants qui vont allonger notre période de glace, qui va assurer notre glace aussi. Puis on met 4 bestiaires, une mezzanine. Les gens pourront monter là, au deuxième étage pour avoir un espace chauffé. Une salle d'entraînement physique, puis endroit de bureau.
3: En 2018, la municipalité avait tenu un référendum afin de déterminer si la population était prête à aller de l'avant avec un investissement de 1,5 million de dollars pour la construction de la patinoire couverte. 8 ans plus tard, la transformation en aréna est évaluée à 2,5 millions de dollars et l'équipe municipale a déposé une demande de subvention de 1,7 million au ministère de l'Éducation, du Loisir et du Sport du Québec. Étienne Lévesque nous parle des prochaines étapes.
4: Le premier projet, c'était une patinoire couverte avec le service EcoGlass. On réfrigère l'air puis on allonge nos périodes aussi. Il y avait aussi des vestiaires, 4 vestiaires pour les utilisateurs. Malheureusement, on n'avait pas assez de sous à l'époque pour faire le projet. Fait qu'on a coupé le projet en deux. Ce qui fait en sorte qu'on a fait de la patinoire, la dalle de béton, puis le garage. Mais là, on peut déposer un nouveau projet à Pfeffer Sport. Il y a eu des démarches le 2020-2023. Puis le 2026, on dit, on va finir notre projet comme il faut, qui date de 2020. Fin 2026, on s'attend à avoir une réponse du ministère. 2027, on est dans le projet. Réalisation, demande d'appel d'offres, puis recherche de financement. Parce qu'il y a 900 000 de manque à gagner si on s'en va de là.
3: Si des opinions sur le projet semblaient partagées parmi les citoyens présents à la séance du conseil, ce résident estime que le projet devrait aller de l'avant.
5: Si on veut garder notre population dans le milieu ici, il faut offrir la possibilité à nos jeunes de se tenir en forme et de patiner parce que moi j'ai 71 ans puis je me souviens d'avoir pelleté longtemps pour profiter de la glace. On pelletait plus qu'on pouvait patiner.
3: C'était Hubert Théberge du programme IGL pour Flow FM.
2: Place au sport. Pour clore ce bulletin de nouvelles, c'est avec vous, Émile Clouin.
6: Chez les Canadiens, on bouge les choses. Un des entraîneurs adjoints fétiches de Martin Saint-Louis, Trevor Letowski, quitte son poste derrière le banc afin de passer plus de temps avec sa famille. Le souhait de l'organisation du Canadien, c'est que Letowski reste dans l'entourage de l'équipe. C'est donc ce qu'il fera. Il a obtenu un poste au sein de l'organisation.

0: position, mais qui lui permettra de rester avec sa famille tout au long de l'année. Mais comme vous l'avez probablement deviné, il n'y aura pas de trou à côté de Martin Saint-Louis et de Stéphane Robida. C'est Derek Lalonde qui assurera ce poste. Lalonde a passé la dernière saison en tant qu'entraîneur adjoint avec les Maple Leafs de Toronto, mais avec l'arrivée de Jim Hiller derrière le banc, ses services n'ont pas été retenus. Avant de se joindre aux Leafs en 2025-2026, Lalonde a dirigé les Red Wings de Détroit pendant 3 saisons, étant leur pilote en chef. Lalonde a mené les Wings à un dossier de 89 victoires en 198 matchs disputés, avant d'être remercié en décembre 2024. Lalonde a également passé 4 saisons derrière le banc du Lightning de Tampa Bay en tant qu'adjoint à John Cooper. Là, il a remporté les Coupes Stanley de 2020 et de 2021. Du côté de Letowski, il a passé les 5 dernières saisons en tant qu'adjoint à la formation montréalaise et aurait lui-même demandé à ce qu'on le libère de son poste prenant d'assistant entraîneur. À voir lesquelles des tâches de Letowski seront cédées à Lalonde, lui qui gérait notamment l'avantage numérique avec les Leafs l'an passé.
1: Ce sera donc tout pour ce bulletin de nouvelles.

Bonjour, ici Greta Juris. Au moment où les tensions sont vives au Moyen-Orient, le premier ministre Mark Carney est en visite en Arabie Saoudite. Ottawa et Riyad ont eu dans le passé un froid diplomatique au sujet du sort réservé par le régime saoudien à des militants pour les droits de la personne. Mark Carney veut maintenant rebâtir la relation et renforcer les liens commerciaux entre les deux pays. Il va y rencontrer le prince héritier et premier ministre Mohamed Ben Salman. Et cette visite intervient dans un contexte de flambée de violence au Moyen-Orient. Les États-Unis et l'Iran ont échangé des dizaines de tirs pour une deuxième nuit consécutive. Et les frappes se poursuivent ce matin. L'Iran accuse les États-Unis d'avoir frappé le périmètre d'une centrale nucléaire à la suite d'une nuit intense durant laquelle Washington a bombardé plus de 80 cibles iraniennes. L'Iran a répliqué avec des frappes contre des bases militaires américaines au Koweït, au Qatar et à Bahreïn. Entre autres. L'ancienne grande patronne du Centre hospitalier universitaire de Québec, Gertrude Bourdon, tentera à nouveau sa chance en politique dans les rangs du Parti libéral du Québec. Le PLQ doit en faire l'annonce en avant-midi. Une alerte Amber de la GRC est en vigueur afin de retrouver un garçon de 6 ans près de la frontière entre l'Alberta et la Colombie-Britannique. Selon les autorités, Lanakai Morrison pourrait se trouver avec sa mère biologique, Krista Morrison, âgée de 35 ans. Et en terminant, le drapeau du Québec sera mis en berne le jour des funérailles du comédien Marc Messier. C'est ce qu'a indiqué le cabinet de la première ministre Christine Fréchette, qui dit avoir pris la décision en accord avec la famille. On ne sait toujours pas si Marc Messier aura droit à des funérailles nationales.

0: À la météo, ce jeudi 9 juillet, ça va s'ennuager aujourd'hui. Là, on a quelques percées de soleil encore, mais on devrait avoir quelques averses dispersées qui vont cesser ce matin. Et par la suite, ce sera alternance soleil et nuages avec un maximum de 23 qui est prévu. Le facteur humidex sera toujours présent. On pourrait ressentir jusqu'à 28 aujourd'hui. Demain, vendredi, c'est une alternance soleil et nuages avec un maximum de 23. Notre ami facteur humidex sera toujours présent demain. On pourrait ressortir jusqu'à 25. Samedi et dimanche pour la fin de semaine, ce sera très beau, beau soleil bien dégagé avec respectivement 23 et 26 pour samedi et dimanche. Présentement dans Rimouski, la Métis, il fait 19.
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10h18 minutes. Rebienvenue dans vos avant-midi Flow 96.5. Hugo était avec vous ce matin encore une fois. On est ensemble jusqu'à 13h. Ben oui, jusqu'à 13h. Et dans ce début de deuxième heure, j'ai envie de vous parler de cours d'école. Oui, je m'excuse, on parle d'école, mais c'est pour une bonne cause, vous allez voir. Il y a une bonne nouvelle pour les élèves du Bas-Saint-Laurent, parce que le gouvernement du Québec a investi près de 1,55 millions de dollars afin de réaménager 16 cours d'école dans la région. L'objectif est simple, c'est offrir aux jeunes des espaces extérieurs plus attrayants, plus vert et mieux adapté pour jouer, bouger et apprendre. Concrètement, les projets prévoient l'ajout de modules de jeu, de mobilier urbain, d'espaces végétalisés, d'équipements sportifs, de parcours psychomoteurs, d'air de détente et même de classes extérieures. Bref, des cours d'école qui deviendront de véritables milieux de vie et non seulement des endroits où l'on passe la récréation. Dans notre région, il y a plusieurs établissements qui vont bénéficier de ces investissements. Entre autres, au centre de services scolaires Les Forts, il y aura les écoles Élisabeth Turgeon, Sainte-Agnès, Mont-Saint-Louis, La Rose-des-Vents, qui vont recevoir chacune 100 000 $ pour améliorer leurs installations. Je pense qu'avec ça, on est capable de faire un bon bout de chemin, j'espère. Et à ça va s'ajouter l'école Valbriand dans le centre de services scolaires des Monts et Marais, qui va obtenir près de 100 000 $ aussi, ainsi que l'école Métis Beach intermédiaire, qui va profiter elle aussi d'un investissement de 100 000 $ pour aménager un nouveau module de jeu et une classe extérieure. Selon le gouvernement, ces aménagements vont permettre aux enfants d'être plus actifs, de développer leur créativité et de favoriser leur concentration une fois de retour en classe. Les espaces verts et les installations modernes vont contribuer également au sentiment d'appartenance des élèves envers leurs écoles. C'est bien sûr que lorsque on a quelque chose d'une belle cour d'école, des beaux modules, un beau milieu de vie, en fait, ben on est plus attiré vers l'école puis aller apprendre dans ces conditions-là, c'est bien certain. À l'échelle du Québec, c'est plus de 24 millions de dollars qui seront investis pour réaliser 259 projets semblables dans toutes les régions de la province. Une initiative qui rappelle qu'une école, c'est pas seulement des salles de classe comme je viens de vous le mentionner, c'est aussi là, un environnement où les jeunes vont grandir, socialiser, se développer et développer des saines habitudes de vie. Voilà, je pense qu'il était temps qu'on prenne soin de nos écoles. C'est un bon début, mais je pense qu'il va falloir en faire encore plus avec le portrait de nos écoles. On s'en va en pause commerciale et musicale. Au retour dans cette deuxième heure, dans les prochaines minutes, on aura une petite surprise pour vous.

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0: 10h30 minutes. Ben oui, c'est une, un moment spécial. Gilles Truchon, bonjour.
1: Bonjour.
0: Bonjour, Hugo. C'est la fête de Monsieur Gilles Truchon, bonjour. Et bonne fête, Gilles.
1: Merci beaucoup, c'est bien gentil et apprécié. Et je ne m'attendais pas, mais jusqu'à la dernière seconde, où tu m'as invité à venir en studio, là, j'ai dit, il se passe quelque chose.
0: Ben oui, fallait que je t'invite.
1: Apprécié, oui, merci.
0: Bonne fête, Gilles. On voulait le souligner et te...
1: Mais tu sais, donc tu sais pas, mais là, tu vas le savoir, d'accord?
0: Okay.
1: Et oui, effectivement, c'est mon anniversaire, c'est ma fête, mais le 9 juillet 82, c'était aussi le jour de notre mariage, mon épouse et moi, Diane Bouchard.
0: Ah oui?
1: Oui, depuis 1982. Ben, remarque, on était dans le péché de 79 à 82.
0: Oh, ouais.
1: Et en 82, on a mis ça officiel.
0: Donc, en 82, donc là, ça fait combien d'années?
1: 44 ans.
0: 44 ans, ben félicitations, puis on l'a salué, hein?
1: Oui, c'est à l'écoute ce matin.
0: On ne sait pas, mais on l'a salué quand même, félicitations.
1: Il y a du monde qui me connaissent, qui vont lui faire le message.
0: Ben oui, certainement. Et j'avais envie aussi de te garder encore un petit peu, Gilles. Ben oui,
1: ah oui,
0: parce que il y a quelques temps à peine,
1: oui,
0: on a célébré tes 10 ans d'animation de Naturellement Country.
1: Et oui, 10 ans à la barre de Naturellement Country, effectivement.
0: C'est un gros mandat. Oui, ça va vite. C'est un gros mandat. Quand même, 10 ans à toutes les fins de semaine, t'es là.
1: Tous les samedis et dimanches.
0: Beau temps, mauvais temps, t'es là.
1: Beau temps, mauvais temps, effectivement, oui.
0: Qu'est-ce que tu apprécies le plus de ce mandat-là? Parce que je sais qu'il te tient vraiment à cœur, cette émission-là.
1: Ce que je trouve formidable, c'est que le public est proche de moi. On a une belle interaction avec Messenger, Facebook, le téléphone. Et alors donc, je vais répéter ce que la Poune mentionnait. J'aime mon public et mon public même. Ah, ça, c'est quelque chose.
0: Oui, hein?
1: Les beaux mots d'encouragement qu'on m'a fait parvenir parfois avec le texto ou par téléphone. On t'aime, puis continue, puis lâche pas, on te fait un autre 10 ans. Bon, on va commencer par 5 ans, on verra. Là,
0: t'sais. Oui, une année à la fois.
1: Je prends de l'âge aussi. Je suis à la retraite maintenant. Là.
0: Ben oui.
1: Déjà un an. Mais non, je continue à travailler. Puis quand je quitte la maison, je dis pas que je m'en vais travailler. Non, je m'en vais m'amuser.
0: Ah oui, hein?
1: À faire jouer de la musique que j'aime et que les auditeurs aiment également.
0: Mais oui.
1: Ça, c'est important d'être à l'écoute des auditeurs.
0: Absolument. Puis c'est une des rares émissions sur nos ondes où on prend les demandes spéciales, les gens t'appellent, ils te demandent des chansons que tu les présentes. Ça, c'est précieux, là.
1: Oui, et puis les gens apprécient aussi beaucoup d'entendre de la musique. Et ma grande force aussi, entre autres, c'est que j'aide à faire connaître les artistes locales et régionales.
0: Oui.
1: Parce que si on n'était pas là, Flo, qui les ferait tourner?
0: Ben, voilà.
1: L'interrogation, hein?
0: Ah, oui.
1: On est là pour les faire connaître, les faire découvrir, puis ça me fait un immense plaisir d'aider la relève. C'est la relève, en fin de compte.
0: Oui, vraiment. Et là, au travers de ces 10 années-là, t'en as vu des choses évoluer, t'as vu des choses changer, la façon de faire la radio, la technologie, même cette belle petite console-là, j'imagine que c'était pas
1: c'est
0: la même.
1: C'est le troisième, il y a 10 ans, c'était pas celle-là.
0: Ah, c'est ça, t'as vu passer 3 consoles de mise en onde. Qu'est-ce qui t'a le plus marqué là, dans ces 10 années-là de changement?
1: C'est de m'adapter à tout ça, là, en fin de compte.
0: Oui, hein?
1: Oui, de m'adapter puis de suivre le courant. Et là, on s'en va de plus en plus vers une technologie un peu là, médiatique, pas médiatique, mais numérique.
0: Oui, numérique,
1: alors,
0: oui.
1: Petit à petit, on va s'adapter à cette nouvelle stratégie.
0: Oui. Est-ce que tu as des anecdotes qui te reviennent en tête là, dans ces 10 dernières années?
1: J'en ai une, entre autres, qui m'est revenue en fin de semaine.
0: OK.
1: Parce que j'ai revécu la même chose ce samedi.
0: Oh.
1: Écoute, le 31 décembre, je sais que Diane s'en vient me chercher, fait que je descends à l'escalier, déborde la porte pour l'accueillir, puis qu'elle puisse rentrer, ben c'est barré.
0: Oui.
1: L'autre porte intérieure, elle se rebarre automatiquement et je m'en suis pas méfié.
0: Ah.
1: Donc, le 31 janvier, je me retrouve dehors. Une chose que Diane était là avec le dos, là. Fait que, on est reparti ensemble. Je suis allé chez mon ami André chercher son set de clés et pouvoir rentrer à la station. Mais ça m'a fait manquer ma fermeture, mon closing, comme on dit, là, tu sais.
0: Oh, ben oui.
1: Ça m'a fait manquer l'occasion.
0: Ton mot de fin.
1: Mon mot de la fin, tout ça. Soit une bonne année aux auditeurs. Ah, ça m'a déçu terriblement de ne pas pouvoir le faire parce qu'il t'a rendu trop tard.
0: Hein, oui.
1: On vit avec, hein, tu sais. Voilà, entre autres, ça, c'en est une.
0: Oui, entre autres, mais je sais que t'es appelé souvent à faire ton émission à l'extérieur.
1: Oui.
0: Hein, dans, oui. Dans des festivals, festival country, western de Saint-Gabriel, entre autres. On les salue partout,
1: Les terrasses urbaines aussi. J'y serai encore très bientôt. Les dates, je les envoie dans mon agenda, là.
0: Oui.
1: Puis je m'en souviens pas par cœur, mais effectivement, les terrasses urbaines, puis d'autres événements.
0: Oui, et lequel, j'imagine que les gens viennent te voir lors de ces événements-là.
1: Le Showtime, c'était la première année sur l'autobus.
0: Ah oui, ben oui.
1: Là, les gens ils disaient, on peut pas monter pour aller faire des entrevues, ça n'a pas de sens. Moi-même, j'avais de la misère, j'avais de la difficulté à monter avec
0: sur le toit.
1: Oui. C'est quand même un événement assez spécial.
0: C'est vrai, je me souviens, aux terrasses, avec l'autobus, ils voulaient te mettre sur le toit.
1: Oui, l'année d'ensuite, je l'ai pas fait, donc je l'ai fait à l'intérieur, puis ça donne bien, plus avancé.
0: Oui, c'est ça. Quand même, hein, c'est pas...
1: C'est quelque chose.
0: Oui.
1: J'en garde aussi des bons souvenirs.
0: Ah, ben oui. Qu'est-ce que t'aimerais pour la suite, pour les prochaines années, là? Qu'est-ce que t'aimerais... Qu'est-ce que je te souhaite, en fait?
1: Ben moi, j'y vais au jour le jour, à la semaine, à la fois. T'sais? Fait que j'essaie de pas trop prévoir d'avance pour pas y avoir déception. T'sais?
0: Non, ça, c'est certain.
1: Je vis, je m'adapte, puis on fonce devant. Voilà.
0: Et là, ben en fin de semaine, il y aura une autre édition de Naturellement Country.
1: Oui.
0: Il y aura aussi un autre bingo.
1: Oui,
0: est-ce que tu as les détails de...
1: Ben pour le bingo, j'ai pas les chiffres à la portée de la main,
0: oui,
1: parce que
0: oui.
1: Je m'attendais pas à ça.
0: Ben oui.
1: Mais je peux dire que le bonus est de 400$.
0: Okay.
1: Donc, la carte pleine est une possibilité de 1100$ en principe, mais là, elle sera de 1500$ si c'est gagné avec le 55e boule et moins.
0: Bien quand même. Oui. C'est des beaux prix, là, quand même.
1: Oui.
0: 1500$, des fois 3000$,
1: oui.
0: C'est ça vaut la peine. Ça.
1: Éventuellement, dans les prochaines semaines, là, je me souviens pas encore la date, là, ça sera 3500$ sans limite de boule. C'est des beaux montants, effectivement.
0: Oui, vraiment.
1: Les gens apprécient, les gens nous encouragent. Alors, ça aide beaucoup notre radio, la radio régionale, la radio communautaire du comté.
0: Ben oui, puis peut-être les gens de la région qui nous écoutent vont peut-être recevoir de la visite prochainement, hein?
1: Oui.
0: La famille qui va être en visite dans la région. C'est le temps de peut-être faire une petite partie de bingo radio avec nous, là.
1: Ben, c'est rassembleur, le bingo, hein.
0: Oui, vraiment.
1: Très rassembleur.
0: Vraiment. Et est-ce qu'il y a quelque chose de particulier pour Naturellement Country en fin de semaine?
1: Non, j'ai rien de prévu, là, je pense. Souvent, moi, je boucle mes entrevues un petit peu comme à la dernière minute.
0: Ah oui,
1: la
0: hein?
1: veille ou le matin même, là, tu sais, pour le lendemain ou peu importe.
0: C'est ça.
1: Parce qu'à 14h, j'ai toujours la capsule qui s'appelle Ton quart d'heure de gloire.
0: Ah oui.
1: Ce qui me permet de recevoir un artiste local ou régional et de parler de son nouvel album ou de son nouveau EP, tu sais.
0: Oui, puis il y a toujours la capsule pour
1: nos souvenirs pour nos aînés.
0: Ben oui.
1: Celle-là, elle est très aimée et très apprécié. C'est dans le segment où on peut passer des belles pièces souvenirs du Lévi Boulian, du Paul Brunel, Roger Miron, et j'en passe. Les grands de ce monde qui nous ont quittés, Marcel Martel, Julie Darèche, tu sais, et j'en oublie, là, mais...
0: Ben oui. Ben, Gilles, merci beaucoup d'être venu comme ça à l'improvise. Et puis,
1: ouais, merci de l'invitation.
0: Encore une fois, bonne fête.
1: Merci.
0: Puis on te souhaite un autre 5, 10 ans, 15 ans peut-être.
1: Oh, on va y aller, moi,
0: là. 5 ans à la fois?
1: 5 ans à la fois.
0: OK.
1: C'est déjà beau contrat.
0: On y va comme ça.
1: Et que j'aime.
0: Ben oui, merci, Gilles.
1: Merci, Hugo.
0: À la météo en ce jeudi 9 juillet, c'est un dégagement, une alternance de soleil et de nuages pour le reste de la journée avec un maximum de 23. Par contre, le facteur humidex est toujours présent. On pourrait ressentir jusqu'à 28. Demain vendredi, on terminera la semaine sous une alternance soleil-nuages encore une fois. Maximum de 23 qui est prévu, mais notre ami facteur humidex sera encore une fois présent avec, on pourrait ressentir jusqu'à 25. Pour la fin de semaine, ce sera très beau et très chaud. Un maximum de 23 et de 26 respectivement pour samedi et dimanche. Présentement dans Rimouski et la Métis, il fait 19.
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Je vous parle donc ce matin de quoi faire si quelqu'un tombe à l'eau. En ce mois de juillet, là, alors que les activités nautiques battent leur plein à Rimouski et dans toute notre région, ben, il est essentiel de savoir comment réagir rapidement si un accident survient sur l'eau. Une chute à l'eau peut arriver en une fraction de seconde, même lors d'une sortie tranquille en chaloupe, en kayak ou en moto marine. La première règle, c'est de garder son calme et d'agir vite. Dès que vous voyez une personne tomber à l'eau, lancez immédiatement un signal pour avertir les autres à bord et attirer l'attention des embarcations à proximité. Ensuite, si la situation le permet, lancez un objet flottant comme une bouée, une corde ou un coussin de flottaison. Cela va permettre à la personne de rester à la surface en attendant les secours ou votre intervention. Approchez-vous ensuite avec prudence. Il faut toujours garder une vitesse lente pour éviter de créer des vagues ou de mettre la personne en danger. Une bonne distance de sécurité est essentielle pour éviter d'aggraver la situation. Si vous êtes en mesure de le faire, et ce, sans risque, bien, tentez une récupération sécuritaire en utilisant une corde ou en aidant la personne à remonter à bord par l'arrière de l'embarcation, qui est généralement la partie la plus stable. Il est aussi crucial de surveiller la respiration et l'état de conscience de la personne une fois sortie de l'eau, puisque si elle est en détresse ou inconsciente, il faut composer immédiatement le 911 et demander de l'aide et ainsi regagner le bord de l'eau le plus rapidement possible. La sécurité des sauveteurs est tout aussi importante que celle de la victime. Ne vous mettez jamais en danger inutilement, surtout dans des conditions difficiles comme le vent, le courant ou l'eau froide. Enfin, une bonne préparation avant de partir sur l'eau peut faire toute la différence. Savoir où se trouvent les équipements de sécurité, la bouée, les gilets de sauvetage et avoir un plan d'intervention simple peut sauver une vie. Il faut peut-être désigner quelqu'un, une personne, si jamais il y a une situation d'urgence, qui prend les décisions, qui gère le tout. Et c'est toujours mieux d'avoir une personne responsable qui connaît où est le matériel, qui connaît l'embarcation et qui peut gérer, parce que parfois, le stress peut embarquer rapidement et on peut devenir beaucoup plus stressé qu'à l'habitude. En résumé, si quelqu'un tombe à l'eau, il faut alerter, lancer un objet flottant, s'approcher prudemment et intervenir sans se mettre en danger. Ces quelques gestes simples peuvent faire toute la différence. Voilà, j'espère que ces petits conseils vous ont aidé. Nous, on s'en va en pause commerciale et musicale. Et au retour, ce sera les nouvelles avec notre ami Alphonse, l'agenda culturel et les petites annonces avec Liliane.

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0: Bon matin, mesdames, messieurs. Bienvenue à votre bulletin de nouvelles d'avant-midi de ce 9 juillet 2026. Alphonse Logo au micro pour vous informer. Nous vous le disions, ce samedi, à la place des vétérans, au centre-ville, se tiendra la toute première journée africaine de Rimouski. Un événement gratuit porté par la diaspora africaine à Rimouski pour les Africains et tout autre curieux de découvrir la diversité de leur culture. Il se veut, cet événement, une grande fête familiale et interculturelle selon le comité organisateur. Un événement mettant en valeur la richesse des traditions africaines à travers la musique, la danse, la gastronomie. La journée s'étalera de 10h à 22h. Des précisions avec Fabio Ravello, porte-parole du comité organisateur.
1: En fait, il s'agit d'une journée où on met à l'honneur la culture africaine. C'est porter

0: un événement porté par Diaspora pour la diaspora de la région du Bassin Laurent.
1: Cette journée se déclinera sous forme d'un rassemblement festif, dit-il, et un grand pique-nique avec des prestations de danse et de la musique diversifiée. Plusieurs activités jeunesse rythmeront également la journée. Retrouvons Fabio Ravelo pour en savoir un peu plus sur cette programmation.
0: Ce samedi, au fond, il y aura animation musicale toute la journée et des prestations de danse à 13h et à 18h. Au fond, les gens pourront venir juste s'amuser et découvrir la culture africaine de 10h à 22h. Et les gens vont pouvoir amener leur viande. Il y aura à disposition un barbecue que la ville a mis à disposition. Et si, mettons, les gens n'ont pas de viande ou des condiments à apporter, il y aura ce qu'il faut aussi sur place pour en faire des barbecues, etc. Et que c'est vraiment festif et aussi à la découverte de la culture africaine, qu'on soit africain ou afro-descendant, québécois, québécoise, tout le monde est bienvenu.
1: À noter que ce projet citoyen aspire à devenir une tradition estivale annuelle et à terme, l'organisation souhaite l'étendre à d'autres villes du Bas-Saint-Laurent, notamment Matane, Rivière-du-Loup, La Pocatière et autres. À Saint-Gabriel-de-Rimouski, le bâtiment de la patinoire couverte pourrait devenir un aréna d'ici 2027. L'objectif, c'est de pouvoir l'utiliser en tout temps et durant donc toute l'année. C'est en tout cas le souhait du conseil municipal de la ville. Le projet décliné lors de la session du 6 juillet dernier nécessitera un financement de 2,5 millions de dollars pour sa réalisation. Allons à la découverte de ce projet dans ce reportage signé Hubert Héberge.
2: Le projet comprendrait l'installation d'un système de réfrigération ainsi que la création de bestiaires. Le maire de Saint-Gabriel, Étienne Lévesque, nous a donné quelques précisions.
3: On ajoute des tapis réfrigérants qui vont allonger notre période de glace, qui va assurer notre glace aussi. Puis on met 4 bestiaires, une mezzanine. Les gens pourront monter là, au deuxième étage pour avoir un espace chauffé. Salle d'entraînement physique, puis endroit de bureau.
2: En 2018, la municipalité avait tenu un référendum afin de déterminer si la population était prête à aller de l'avant avec un investissement de 1,5 million de dollars pour la construction de la patinoire couverte. 8 ans plus tard, la transformation en aréna est évaluée à 2,5 millions de dollars et l'équipe municipale a déposé une demande de subvention de 1,7 million au ministère de l'Éducation, du Loisir et du Sport du Québec. Étienne Lévesque nous parle des prochaines étapes.
3: Le premier projet, c'était une patinoire couverte avec le service Ecoglass. On réfrigère l'air puis on allonge nos périodes aussi. Il y avait aussi des vestiaires, 4 vestiaires pour les utilisateurs. Malheureusement, on n'avait pas assez de sous à l'époque pour faire le projet. Fait qu'on a coupé le projet en deux, ce qui fait en sorte qu'on a fait de la patinoire, la dalle de béton, puis le garage. Mais là, on peut déposer un nouveau projet à Pfr Sport. Il y a eu des démarches le 2020 et 2023. Puis le 2026, on dit, ben, on va finir notre projet comme il faut, qui date de 2020. Fin 2026, on s'attend à avoir une réponse du ministère. 2027, on est dans le projet. Réalisation, demande d'appel d'offres, puis recherche de financement, parce qu'il y a 900 000 demandes à gagner si on s'en va de l'avant.
2: Si des opinions sur le projet semblaient partagées parmi les citoyens présents à la séance du conseil, ce résident estime que le projet devrait aller de l'avant.
4: Si on veut garder notre population dans le milieu ici, il faut offrir la possibilité à nos jeunes de se tenir en forme puis de patiner, parce que moi j'ai 71 ans, puis je me souviens d'avoir pelleté longtemps pour profiter de la glace. On pelletait plus qu'on pouvait patiner.
2: C'était Hubert Héberge du programme IGL pour Flow FM.
1: Place au sport. Pour clore ce bulletin de nouvelles, c'est avec vous, Émile Clouin.
5: Chez les Canadiens, on bouge les choses. Un des entraîneurs adjoints fétiches de Martin Saint-Louis, Trevor Letowski, quitte son poste derrière le banc afin de passer plus de temps avec sa famille. Le souhait de l'organisation du Canadien, c'est que Letowski reste dans l'entourage de l'équipe. C'est donc ce qu'il fera. Il a obtenu un poste au sein de l'organisation, mais qui lui permettra de rester avec sa famille tout au long de l'année. Mais comme vous l'avez probablement deviné, il n'y aura pas de trou à côté de Martin Saint-Louis et de Stéphane Robidoux. C'est Derek Lalonde qui assurera ce poste. Lalonde a passé la dernière saison en tant qu'entraîneur adjoint avec les Maple Leafs de Toronto, mais avec l'arrivée de Jim Hiller derrière le banc, ses services n'ont pas été retenus. Avant de se joindre aux Leafs en 2025-2026, Lalonde a dirigé les Red Wings de Détroit pendant 3 saisons, étant leur pilote en chef. Lalonde a mené les Wings à un dossier de 89 victoires en 198 matchs disputés, avant d'être remercié en décembre 2024. Lalonde a également passé 4

0: Saison derrière le banc du Lightning de Tampa Bay en tant qu'adjoint à John Cooper. Là, il a remporté les Coupes Stanley de 2020 et de 2021. Du côté de Letowski, il a passé les 5 dernières saisons en tant qu'adjoint à la formation montréalaise. Il aurait lui-même demandé à ce qu'on le libère de son poste prenant d'assistant entraîneur. À voir lesquelles des tâches de Letowski seront cédées à la Londe. Lui qui gérait notamment l'avantage numérique avec les Leafs l'an passé.
1: Ce sera donc tout pour ce bulletin de nouvelles.

Bonjour, ici Greta Juris. Au moment où les tensions sont vives au Moyen-Orient, le premier ministre Mark Carney est en visite en Arabie Saoudite. Ottawa et Riyad ont eu dans le passé un froid diplomatique au sujet du sort réservé par le régime saoudien à des militants pour les droits de la personne. Mark Carney veut maintenant rebâtir la relation et renforcer les liens commerciaux entre les deux pays. Il va y rencontrer le prince héritier et premier ministre Mohamed Ben Salman. Et cette visite intervient dans un contexte de flambée de violence au Moyen-Orient. Les États-Unis et l'Iran ont échangé des dizaines de tirs pour une deuxième nuit consécutive. Et les frappes se poursuivent ce matin. L'Iran accuse les États-Unis d'avoir frappé le périmètre d'une centrale nucléaire à la suite d'une nuit intense durant laquelle Washington a bombardé plus de 80 cibles iraniennes. L'Iran a répliqué avec des frappes contre des bases militaires américaines au Koweït, au Qatar et à Bahreïn. Entre autres. L'ancienne grande patronne du Centre hospitalier universitaire de Québec, Gertrude Bourdon, tentera à nouveau sa chance en politique dans les rangs du Parti libéral du Québec. Le PLQ doit en faire l'annonce en avant-midi. Une alerte Amber de la GRC est en vigueur afin de retrouver un garçon de 6 ans près de la frontière entre l'Alberta et la Colombie-Britannique. Selon les autorités, Lanakai Morrison pourrait se trouver avec sa mère biologique, Krista Morrison, âgée de 35 ans. Et en terminant, le drapeau du Québec sera mis en berne le jour des funérailles du comédien Marc Messier. C'est ce qu'a indiqué le cabinet de la première ministre Christine Fréchette, qui dit avoir pris la décision en accord avec la famille. On ne sait toujours pas si Marc Messier aura droit à des funérailles nationales.

0: Eh bien, la météo en ce jeudi 9 juillet, c'est un dégagement. Donc, une alternance soleil et nuages pour la journée avec un maximum de 23 prévus. Et avec le facteur humidex qui est présent, on pourrait ressentir jusqu'à 28. Demain, vendredi, c'est une alternance soleil et nuages avec un maximum de 23. Notre ami, le facteur humidex est toujours présent pour demain. On pourrait ressentir jusqu'à 25. Pour la fin de semaine, ce sera le plein soleil qui nous attend avec respectivement un maximum de 23 et de 26 pour samedi et dimanche. Présentement dans Rimouski, Namitis, il fait 19.
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0: 17 minutes, bienvenue ou bienvenue pour ceux qui étaient déjà là ou ceux qui se joignent. Merci d'être à l'écoute aujourd'hui dans vos avant-midi Flo 96.5. Hugo Étier avec vous jusqu'à midi pour nos avant-midi. Par la suite, ce sera Culture Emportée qui nous accompagnera. Le Festival d'été de Québec, ça débute aujourd'hui. Et une des grandes questions, c'est qu'animent déjà les festivaliers, c'est qui va attirer la plus grosse foule sur les plaines d'Abraham cet été, cette année. Donc, selon un article du Journal de Québec, il y a trois noms qui reviennent, qui pourraient faire sensation. C'est Gwen Stefani, le groupe britannique Muse et la sensation du country rock Jelly Roll. Ce sont les trois noms qui reviennent vraiment auprès des festivaliers, qui pourraient remplir le tout du côté des organisateurs. On rappelle toutefois qu'il y a un facteur qui pourrait faire toute la différence, hein, la météo. Une journée chaude et ensoleillée pourrait transformer un très gros spectacle en véritable marée humaine sur les plaines. Du côté de Gwen Stefani, qui va se produire le 16 juillet, donc c'est pas tout de suite, on promet une soirée remplie de classiques, en plus de ses succès solos, qui seront à l'honneur, évidemment. Elle va interpréter des grands succès de No Doubt, notamment Just a Girl, Don't Speak. Ça sera au menu, ça c'est certain. Le groupe Muse, de son côté, demeure l'un des groupes rock les plus populaires au monde, qui est reconnu pour ses spectacles grandioses et son énergie sur scène. Donc ça sera à voir. Sinon, pour Jelly Roll, son ascension est spectaculaire du côté de la scène country rock. Il a délaissé le hip-hop pour se concentrer au country rock pendant la pandémie. Et il est devenu une véritable vedette capable de remplir des amphithéâtres nord-américains. Il avait déjà attiré une foule assez importante lors de son passage au Centre Vidéotron l'année dernière. Le Festival d'été de Québec se déroule du 9 au 19 juillet, donc ça commence ce soir. Il y a une programmation assez variée, hein. On sait Michael Bublé, Kesha, Limp Bizkit, qui sont parmi les têtes d'affiche. Alors, la question demeure toujours, qui va remporter le titre officiel du spectacle le plus achalandé de l'édition 2026? La réponse se trouve peut-être dans le ciel de Québec, plus que sur la scène des plaines d'Abraham. Ce sera à voir, on va surveiller ça, évidemment. On s'en va en pause commerciale et musicale, et au retour, on aura l'agenda culturel et les petites annonces avec notre amie Liliane. Ça s'en vient, bougez pas.
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1: Don Rémy annonce qu'il n'y aura pas de soirée le 11 juillet prochain. Le retour des activités se fera le 18 juillet, au même endroit, à la même heure. Ne manquez pas du 23 au 26 juillet prochain, Artistes en fête. Plus de 40 artistes peintres et sculpteurs provenant des quatre coins du Québec vont exposer dans les petites galeries d'art multicolores et les gazebos situés à proximité de la galerie d'art du Vieux-Presbytère à Sainte-Flavie. Du jeudi au samedi, les heures d'ouverture sont de 10h à 17h30. Dimanche, ce sera de 10h à 16h30. Monsieur Rénal Gauthier, artiste peintre et sculpteur professionnel, exposera à la galerie d'art du Vieux-Presbytère du 20 juillet au 2 août en tant qu'artiste invité d'honneur. Le groupe Alizarin vous invite chaleureusement à participer à cet événement. Le bingo Saint-Germain de Rimouski, c'est à tous les mercredis à 19h et c'est au profit de la Fabrique pour la cathédrale. L'ouverture des portes se fait à 17h15 et on joue à 19h. L'entrée se fait par la rue des Marguiers derrière la cathédrale. Le programme de la soirée, c'est plusieurs façons de gagner, des lots cumulatifs et ce bingo s'adresse aux 18 ans et plus seulement. 88-724-4545 pour informations supplémentaires. Les vrais amis de Saint-Robert vous invitent les dimanches aux soirées de danse en ligne, danse folklorique et danse en couple à compter de 19h30 au Centre communautaire Alphonse Francœur situé au 358 rue Sirois à Rimouski. Avec nos musiciens Bertrand Fortin et Mario Brideau, nous vous souhaitons la bienvenue à tous et nous vous invitons à passer une excellente soirée. Le Club des 50 ans et plus de Squatec vous invite à l'ouverture du marché. C'est tous les samedis à partir du 4 juillet jusqu'au 12 septembre de 10h à 14h et c'est dans le parc intergénérationnel Charles Arsenault. L'activité d'ouverture du 4 juillet sera avec deux jeux d'eau avec la municipalité de Squatec. On offre un dîner boîte à lunch. Bienvenue à vous tous.

à la mission vécue. Des célébrations auront lieu à compter du vendredi 17 juillet. Une marche du pardon animée par la troupe théâtrale dirigée par Sœur Victoria dans le parc du Sanctuaire le 21 juillet à 18h. Participez au pèlerinage à l'île Saint-Barnabé qui se tiendra le jeudi 23 juillet de 9h à 15h. 18$ à l'inscription au secrétariat du presbytère Saint-Pédis. Vous pouvez communiquer au 418-723-6539, poste 204 pour l'inscription et pour information générale sur la neuvaine, téléphonez au 418-723-2962, 418-723-2962. Le Club 55 de Saint-Pédis.

conduite par Bertrand Fortin. Il y aura un service de bar sur place. Le coût d'entrée est fixé à 7 $ pour les membres, 8 $ pour les non-membres. On se rend à la salle communautaire de Saint-Eugène de l'Adrière au 15 rue du Campagnard. C'est une invitation à vous tous. Voilà ce qui complète l'édition de l'agenda pour aujourd'hui.

Annonces. À l'édition des petites annonces, une vente de fermeture de maison sur rendez-vous. On vend des meubles, vaisselle, cadres, bibelots, lampes, outils et tout ce que vous pouvez avoir besoin pour une maison. On s'informe au 418-750-8688, 418-750-8688. Une niche pour chiens 4 saisons en bois de cèdre. C'est pour chiens de moyenne à grande taille. Le toit a été refait à neuf. Protecteur pour le bois. Et on appelle au 418-775-9058, 418-775-9058. À la recherche de 3 représentants solides en vente pour ouverture de marché canadien, commerce, chasse et pêche. On recherche quelqu'un de retraité si possible à raison de 3 à 4 mois par année. Excellente commission, plus loyauté, on demande quelqu'un de bilingue. On communique avec Denis Proulx, info à commercialboc-thorax.com, sinon au 418-750-1780, 418-750-1780. On a aussi à vendre un canot en très bon état, 14 pieds de longueur, 2 couches de peinture marine de qualité, 2 rames épaisées, l'intérieur est en bon état. C'est une longueur idéale pour la pêche au saumon. On a payé ça 2 900 $ et on vous laisse à 995. C'est à voir. 418-750-1780. 418-750-1780. C'est ce qui complète pour aujourd'hui l'édition des petites annonces du 96.5.

0: En ce jeudi 9 juillet, la météo, c'est une alternance de soleil et de nuages aujourd'hui, avec un maximum de 23. Le facteur humidex est toujours présent, pourrait ressentir jusqu'à 28. Demain, vendredi, dernière de la semaine, c'est aussi une alternance soleil-nuages et un maximum de 23. Le facteur humidex sera toujours présent. On pourrait ressortir jusqu'à 25 demain. Le plein soleil est prévu pour la fin de semaine. Ce sera une magnifique fin de semaine avec respectivement 23 et 26 pour samedi et dimanche. Présentement dans Rimouski et la Métis, il fait 19.
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0: 11h49 minutes de retour dans vos avant-midi Flo 96.5. Nos avant-midi sont presque terminés, hein? C'est presque la fin de notre avant-midi. Il nous reste une petite heure ensemble. On se retrouve dans les prochaines minutes pour Culture Emportée sur votre heure de lunch. On passe le midi ensemble. J'ai envie de savoir, est-ce que vous êtes en vacances? Est-ce que les vacances approchent? Qu'est-ce que vous faites pendant vos vacances? Est-ce que vous restez dans la région? Est-ce que vous allez à l'extérieur, au Québec, à l'international? Qu'est-ce que vous faites dans vos vacances? J'ai envie de vous entendre. On va, évidemment, il y aura d'autres sujets au travers la prochaine heure, mais j'ai envie de voir avec vous qu'est-ce que vous faites pendant vos vacances. Un petit sondage maison que j'ai envie de faire ce midi avec vous. Donc, vous pouvez m'appeler là, dès la prochaine pause, 88-724-9650, 88-724-9650. Que faites-vous pendant vos vacances? Est-ce que vous êtes présentement en vacances ou ça s'en vient? Jasez-moi de ça. J'ai envie de jaser avec vous autres de tout ça. Et dans la prochaine heure, ben on parlera des terrasses urbaines, hein? Parce que ça commence demain, 10 juillet, donc dès vendredi. À partir de 18-19h, là, c'est pas mal l'heure où ça débute. Et il y aura de beaux spectacles. On parlera avec l'artiste hip-hop musical Mindflip, qui sera en performance à 20h, tout juste en première de l'artiste Dion, à qui on a parlé hier midi pour ceux qui étaient à l'écoute. Donc, on parlera avec l'artiste Mindflip autour de 12h30 aujourd'hui. Et il y aura d'autres sujets, évidemment. Donc, qu'est-ce que vous faites? Êtes-vous en vacances? Qu'est-ce que vous faites de vos vacances? 418-724-9650. On s'en va en musique et au retour, c'est le bulletin d'information avec notre ami Alphonse.
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0: tous, bienvenue à votre bulletin de nouvelles de l'après-midi de ce 9 juillet 2026. Ici, Alphonse Logo, au micro. À Saint-Gabriel de Rimouski, le bâtiment de la patinoire couverte pourrait devenir un aréna d'ici 2027. L'objectif, c'est de pouvoir l'utiliser en tout temps et durant donc toute l'année. C'est en tout cas le souhait du conseil municipal de la ville. Le projet décliné lors de la session du 6 juillet dernier nécessitera un financement de 2,5 millions de dollars pour sa réalisation. Allons à la découverte de ce projet dans ce reportage signé Hubert Héberge.
1: Le projet comprendrait l'installation d'un système de réfrigération ainsi que la création de bestiaires. Le maire de Saint-Gabriel, Étienne Lévesque, nous a donné quelques précisions.
2: On ajoute des tapis réfrigérants qui vont allonger notre période de glace, qui va assurer notre glace aussi. Puis on met quatre vestiaires, une mezzanine. Les gens pourront monter là, au deuxième étage pour avoir

0: Malheureusement, on n'avait pas assez de sous à l'époque pour faire le projet. Fait qu'on a coupé le projet en deux. Ce qui fait en sorte qu'on a fait de la patinoire, la dalle de béton, puis le garage. Mais là, on peut déposer un nouveau projet à Pepper Spa. Il y a eu des démarches le 2020 et 2023. Puis le 2026, on dit, ben, on va finir notre projet comme il faut, qui date de 2020. Fin 2026, on s'attend à avoir une réponse du ministère. 2027, on est dans le projet. Réalisation, demande d'appel d'offres, puis recherche de financement, parce qu'il y a 900 000 demandes à gagner si on s'en va de l'avant.
1: C'est des opinions sur le projet semblait partagé parmi les citoyens présents à la séance du conseil. Ce résident estime que le projet devrait aller de l'avant.
2: Si on veut garder notre population dans le milieu ici, il faut offrir la possibilité à nos jeunes de se tenir en forme et de patiner parce que moi j'ai 71 ans puis je me souviens d'avoir pelleté longtemps pour profiter de la glace. On pelletait plus qu'on pouvait patiner.
1: C'était Hubert Héberge du programme IGL pour Flow FM.
3: Ce samedi, à la place des vétérans, au centre-ville, se tiendra la toute première journée africaine de Rimouski. Un événement gratuit porté par la diaspora africaine à Rimouski pour les Africains et tout autre curieux de découvrir la diversité de leur culture. Il se veut cet événement une grande fête familiale et interculturelle selon le comité organisateur. Un événement mettant en valeur la richesse des traditions africaines à travers la musique, la danse, la gastronomie. La journée s'étalera de 10h à 22h. Des précisions avec Fabio Ravello, porte-parole du comité organisateur.
4: En fait, il s'agit d'une journée où on met à l'honneur la culture africaine. C'est porté par la communauté africaine pour partager, pour faire découvrir la culture des pays africains. C'est une première là dans la région.
5: Mais d'où vous est venue cette idée? Il y a déjà d'autres événements qui célèbrent forcément la diversité.
4: On le fait, sauf que là, on est vraiment en tant que communauté africaine qui va porter sa culture. C'est un peu plus ouvert, mettons, au public et surtout pour mettre en valeur la diaspora de la région en tant que telle, les artistes, les acteurs là, dans la culture africaine, mais de la région précisément. C'est vraiment un événement porté par la diaspora pour la diaspora de la région du Bas-Saint-Laurent.
3: Cette journée se déclinera sous forme d'un rassemblement festif, dit-il, et un grand pique-nique avec des prestations de danse et de la musique diverse. Plusieurs activités jeunesse rythmeront également la journée. Retrouvons Fabio Ravello pour en savoir un peu plus sur cette programmation.
4: Ce samedi, au fond, il y aura animation musicale là, toute la journée et des prestations de danse à 13h et à 18h. Au fond, les gens pourront venir juste s'amuser à découvrir la culture africaine de 10h à 22h et les gens vont pouvoir amener leur viande. Il y aura à disposition un barbecue que la ville a mis à disposition et si, mettons, les gens n'ont pas de viande ou des condiments à apporter, il y aura ce qu'il faut aussi sur place pour en faire des barbecues, etc. Et que c'est vraiment festif et aussi à la découverte de la culture africaine, qu'on soit africain ou afro-descendant, québécois, québécoise, tout le monde est bienvenu.
3: À noter que ce projet citoyen aspire à devenir une tradition estivale annuelle et à terme, l'organisation souhaite l'étendre à d'autres villes du Bas-Saint-Laurent, notamment Matane, Rivière-du-Loup, La Pocatière et autres. Place au sport pour clore ce bulletin de nouvelles, c'est avec vous, Émile Clouin.
6: Chez les Canadiens, on bouge les choses. Un des entraîneurs adjoints fétiches de Martin Saint-Louis, Trevor Letowski, quitte son poste derrière le banc afin de passer plus de temps avec sa famille. Le souhait de l'organisation du Canadien, c'est que Letowski reste dans l'entourage de l'équipe. C'est donc ce qu'il fera. Il a obtenu un poste au sein de l'organisation, mais qui lui permettra de rester avec sa famille tout au long de l'année. Mais comme vous l'avez probablement deviné, il n'y aura pas de trou à côté de Martin Saint-Louis et de Stéphane Robidoux. C'est Derek Lalonde qui assurera ce poste. Lalonde a passé la dernière saison en tant qu'entraîneur adjoint avec les Maple Leafs de Toronto, mais avec l'arrivée de Jim Haller derrière le banc, ses services n'ont pas été retenus. Avant de se joindre aux Leafs en 2025-2026, Lalonde a dirigé les Red Wings de Détroit pendant 3 saisons, étant leur pilote en chef. Lalonde a mené les Wings à un dossier de 89 victoires en 198 matchs disputés, avant d'être remercié en décembre 2024. Lalonde a également passé ses 4 saisons derrière le banc du Lightning de Tampa Bay en tant qu'adjoint à John Cooper. Là, il a remporté les Coupes Stanley de 2020 et de 2021. Du côté de l'État,

0: Il a passé les 5 dernières saisons en tant qu'adjoint à la formation montréalaise et aurait lui-même demandé à ce qu'on libère de son poste prenant d'assistant-entraîneur. À voir lesquelles des tâches de Letowski seront cédées à Lalonde, lui qui gérait notamment l'avantage numérique avec les Leafs l'an passé.
1: Ce sera donc tout pour ce bulletin de nouvelles.

0: À la météo en ce jeudi 9 juillet, bien, c'est une alternance de soleil et de nuages aujourd'hui, avec un maximum de 23 qui est prévu, mais le facteur humidex sera toujours présent. On pourrait ressentir jusqu'à 28 aujourd'hui. Demain, vendredi, ça sera encore une fois alternance soleil-nuage, maximum de 23. Le facteur humidex nous suit pour demain aussi. On pourrait ressentir jusqu'à 25. Samedi et dimanche, ça sera le plein soleil au menu avec respectivement 23 et 26 pour samedi et dimanche. Présentement, dans Rimouski et la Métis, il fait 22 ressentis avec le facteur humidex de 27. Ce midi, culture emportée dans un instant. Je vous parle des terrasses urbaines Rimouski Hyundai. On fera un petit hommage à Bonnie Tyler et on parlera avec le rappeur Mindflip qui sera en prestation aux terrasses urbaines Rimouski Hyundai demain soir. Culture emportée, c'est tout ça et bien plus encore jusqu'à 13h.
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0: Midi 18 minutes. Bienvenue tout le monde à Culture Emportée. Hugo Étienne avec vous jusqu'à 13h aujourd'hui. J'espère que vous allez bien. J'espère que vous êtes en forme. Hein? Le beau temps est avec nous. Ça fait du bien. Oui, on a encore un peu de chaleur, mais bon, on va s'en sortir. On va s'en sortir. Ça va très bien aller. Bienvenue ce midi. On va passer une belle heure de lunch ensemble. Et d'entrée de jeu, je veux mentionner les grandes fêtes TELUS qui viennent de dévoiler les invités d'un des premiers spectacles, le spectacle d'Éric Lapointe. C'était marqué Éric Lapointe et ses invités. Et on vient de dévoiler ses invités. Donc on aura sur scène Ludovic Bourgeois, Mélissa Bédard et Francis de Grandpré. Donc les trois seront viendront accompagner Éric Lapointe pour le premier soir, le premier soir officiel, là, le 30 juillet prochain. J'ai vraiment très hâte de voir ça. Les grandes fêtes TELUS, ça va être une édition assez remarquable cette année. Franchement, on n'est pas au bout de nos surprises, je pense, pour ces 20 ans des grandes fêtes TELUS. Sachez qu'il reste encore des billets, hein? Il reste encore des passes et dépêchez-vous parce que le prix qui est là, il risque d'augmenter quelques jours avant le festival. Donc allez voir ça, grandefêtetelus.com, ça c'est à voir. Nous, on s'en va en pause commerciale et musicale déjà, oui. Et au retour, on va parler des terrasses urbaines Rimouski-Hyundai, puisque oui, ça débute demain et demain soir, ça va débuter en grand. On aura des spectacles en direct de la rue Saint-Germain, une grande scène pour accueillir et pour fêter cette nouvelle édition. On parlera dans quelques minutes avec le rappeur Mindflip qui sera en prestation vendredi soir aux terrasses urbaines Rimouski-Hyundai.
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0: midi 29 minutes de retour à Culture Emportée. Eh bien, les terrasses urbaines Rimouski-Yondé débutent en force demain soir. Et cette année, on ne lésigne pas avec la force, puisque on aura même une scène en plein milieu de la rue Saint-Germain. Il y aura des concerts de fait sur la rue Saint-Germain. Et demain soir, ben pour ouvrir le tout, on aura le plaisir de recevoir le rappeur Mindflip et on va aller le rejoindre tout de suite au bout du fil. Mindflip, bonjour.
1: Salut, ça va bien?
0: Ben oui, ça va très bien, merci. Et toi, comment ça va?
1: Moi, ça va super bien, mais je suis excité pour demain. Là. On va descendre de Gatineau puis on va apporter le party avec nous autres.
0: Ah oui, hein, c'est ça, on apporte le party. Est-ce que il y aura des petites surprises, des petites choses spéciales pour Rimouski?
1: Ben là, c'est certain, mais si je t'ai dit, ce serait pas une surprise.
0: Ben non, on veut pas dévoiler tous les punchs. J'ai envie de qu'on commence cette entrevue-là avec une petite présentation de toi. Comment tu te décrirais pour ceux et celles qui ne te connaissent peut-être pas?
1: Du côté musical, je te dirais, ça avait vraiment un vibe early 2000s hip-hop, fin des années 90 aussi. Tu sais, j'ai un hip-hop qui est vraiment énergétique, qui est good vibes. Je te dirais que je me fais aussi souvent dire, même par les gens qui aiment la punk, qui aiment le rock, qui aiment mon hip-hop, même si c'est pas du punk ou du rock, parce que ça a quand même une intensité puis une énergie. Je suis là pour faire bouger la corde, avoir un bon temps, puis that's it.
0: Et en fait, j'ai envie de savoir là, cette musique-là, le hip-hop, le rap, parfois c'est peut-être les gens ont l'impression que c'est peut-être un peu moins accessible que par exemple la pop ou le rock. Comment tu t'y prends, toi, pour amener ce que tu fais accessible à un peu tout le monde?
1: Ben, c'est que mes trucs sont vraiment uplifting, tu sais. Puis c'est très upbeat. Je m'assure d'avoir des mélodies puis des refrains qui sont entraînants puis des paroles qui réveillent la conscience, tu sais. Fait que c'est, il y a un message qui peut vraiment toucher beaucoup de gens, mais c'est surtout ça, c'est que c'est upbeat. On peut danser sur ma musique. C'est ça qui arrive. Des fois, j'ai l'impression que sur le hip-hop, on peut pas nécessairement danser, mais on peut danser sur du Mindflip.
0: Et ben, qu'est-ce qui t'inspire, en fait? Comment tu fais ton processus d'écriture, de création?
1: Le processus de création, j'aime ça être en mouvement. Tu sais, avant que je puisse vivre de ma musique, j'étais livreur. J'avais quitté l'université pour poursuivre mes rêves de musique. Puis, en conduisant en auto, les fenêtres baissées, c'est là que l'inspiration me venait. Fait que j'utilise encore souvent cette technique-là. Puis, résultat, ça fait de la musique qu'on peut écouter les fenêtres baissées en char.
0: J'ai une question un peu, peut-être tu vas la trouver facile, là. Mais qu'est-ce que tu préfères, la création en studio, l'enregistrement, la création d'équipe ou les spectacles?
1: Tout, ça dépend, c'est circonstanciel.
0: Ah oui, hein? Mais
1: ça dépend.
0: C'est difficile pour toi d'écrire ou tu t'y plais dans ça?
1: Je m'y plais vraiment, là. J'adore ça pour vrai.
0: Et ben demain soir, à quoi les gens vont pouvoir s'attendre là, sur la rue Saint-Germain comme soirée, parce que c'est toi qui ouvres le bal de ces terrasses urbaines. Il y aura un gros party, là.
1: Ben, ils peuvent s'attendre à danser, à bouger, à avoir du fun, puis à vivre le moment présent à fond. Hein. C'est ça que c'est fait pour ça un vendredi, là. On est là pour avoir du fun, je veux dire, c'est cool. Une ville comme Rimouski qui décide d'avoir une programmation comme ça, qui est même gratuite pour les gens. Fait que, je veux dire, venez avoir du fun. On est là pour ça.
0: Puis, comment t'es arrivé dans la musique comme ça? Est-ce que t'as toujours eu cette passion-là de faire de la musique ou ça t'est venu comment?
1: Ben, t'es très jeune. J'étais un b-boy, breakdancer. Ensuite de ça, j'ai joué du drum puis du tam-tam. Mais c'est vraiment juste vers l'âge de comme 18-19 ans que j'ai commencé à faire des freestyles, là, parce que dans le fond, mon père est militaire, fait quand j'étais jeune, on a déménagé beaucoup, puis je me suis commencé dans des cyphers sur une base militaire américaine en Allemagne avec des fils de soldats américains, puis c'est là que j'ai comme trempé dans les premiers cyphers, de là pourquoi je fais du hip-hop anglophone, puis ouais, c'est là que ça a commencé d'être là après.
0: Puis est-ce que de faire du hip-hop en français, c'est quelque chose que tu aimerais faire éventuellement ou tu restes dans la vibe hip-hop en anglais?
1: Ben déjà j'ai fait un track avec Tactica dans lequel je fais un verse hybride, dans le fond bilingue, anglais et français, puis je me faufile entre les deux. Ma musique que je sors, moi personnellement, c'est anglophone, mais je pensais justement commencer à juste ici et là des fins de phrases en français pour faire des petits clins d'œil à mon Québec heritage, parce que je veux pas, je suis québécois, là, tu sais.
0: Ben oui, on reste natif du Québec, c'est certain. Qu'est-ce que t'aimerais que les gens retiennent à la fin de ton spectacle demain soir, là? Qu'est-ce que t'aimerais qu'ils se disent en sortant de là?
1: Ils ont bien fait de venir puis qu'ils vont venir la prochaine fois.
0: Ah, ça, c'est une très bonne réponse. Ben, Mindflip, Mindflip, merci beaucoup. Écoute, on se donne rendez-vous vraiment demain soir. C'est toi qui ouvres les terrasses urbaines cette année à 20h sur la grande scène, en plein centre de la rue Saint-Germain. C'est vraiment un rendez-vous. Puis en plus, ben, il annonce beau puis il annonce chaud.
1: Bon, ben là, qu'est-ce que tu veux de plus?
0: Hein? Merci beaucoup à Mindflip. Puis on te souhaite bonne route jusqu'à Rimouski.
1: Yes, merci, à demain.
0: Ben, la météo en ce jeudi 9 juillet, c'est une alternance de soleil et de nuages avec un maximum de 23 aujourd'hui. Le facteur humidex qui est toujours présent avec nous, on pourrait ressentir jusqu'à 28 aujourd'hui. Demain, vendredi, on termine la semaine encore une fois sous une alternance soleil-nuages. Un maximum de 23, mais le facteur humidex sera toujours présent. On pourrait ressentir jusqu'à 25. Samedi et dimanche, pour la fin de semaine, ce sera le plein soleil qui nous attend avec respectivement 23 et 26. Présentement, dans Rimouski et la Métis, il fait 22 ressentis avec le facteur humidex de 27.
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Midi 47 de retour dans Culture Emportée. Eh bien, oui, on a eu un grand décès cette semaine de Marc Messier, mais un autre décès qui est survenu hier, c'est le décès de Bonnie Tyler. C'est une voix qui est légendaire, là, qui s'éteint à l'âge de 75 ans. Quelques semaines après avoir été hospitalisée au Portugal à la suite d'une intervention chirurgicale d'urgence, eh bien, son état de santé avait beaucoup inquiété ses admirateurs au cours des dernières semaines. Elle était sortie d'un coma artificiel à la mi-juin, mais demeurait dans un état critique avant de finalement s'éteindre. Évidemment, impossible de penser à elle sans Total Eclipse of the Heart, qui est un immense succès qui a été lancé en 1983. Et j'ai envie de vous laisser ce midi sur un magnifique montage de Bonnie Tyler que notre collègue Émile Clouet nous a fait aujourd'hui, ce matin. Donc, je vous laisse en musique et par la suite, ce sera notre amie Liliane qui va vous accompagner jusqu'à 16h. Prenez soin de vous, tout le monde. On se revoit demain dès 9h. Bye bye.

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1: Au centre d'hébergement de Rimouski, le 10 juin 2026, est décédé à l'âge de 93 ans et 10 mois, M. Simon-Pierre Caron. Demeurant à Rimouski, époux de Mme Annette Allard, fils de feu M. Jean Caron et de feu Mme Marie-Adèle Lévesque. La famille recevra les condoléances le samedi 11 juillet à compter de 13 heures à la coopérative funéraire du Bas-Saint-Laurent, site mausolée Élisabeth Turgeon, situé au 282e rue Est à Rimouski. Une célébration commémorative pour souligner le départ de M. Caron aura lieu le 11 juillet à 16 heures en la chapelle du mausolée Élisabeth Turgeon. L'inhumation suivra au mausolée Saint-Germain. Les services professionnels ont été confiés à la coopérative funéraire du Bas-Saint-Laurent.

Funéraire Jean Guériou, situé au 30 Notre-Dame-Ouest, à Trois-Pistoles. Le service religieux sera célébré le samedi à 11h en l'église de Saint-Simon de Rimouski et de là au cimetière paroissial. Les services professionnels ont été confiés au centre funéraire Jean Guériou de Trois-Pistoles. Samedi, jour des funérailles, le centre funéraire ouvrira ses portes à 9h. Vous pouvez compenser l'envoi de fleurs par un don à la fabrique de Saint-Simon. Des cartes seront disponibles au centre funéraire. À l'hôpital régional de Rimouski, le 19 juin 2026, à l'âge de 80 ans et 11 mois, est décédée Mme Monique Rioux, épouse de M. Laurent Jean et fille de feu M. Léon Rioux et de feu Mme Marianne Thibault. Elle demeurait à Saint-Fabien. La famille recevra les condoléances le samedi 11 juillet à compter de 9h au centre funéraire Jean Guériou, situé au 7e avenue à Saint-Fabien. Une cérémonie du dernier adieu sera célébrée le samedi à 11h au centre funéraire et de là au cimetière paroissial. Vous pouvez manifester votre sympathie par un don à la Fondation des maladies du cœur et de l'AVC par l'entremise de l'hôtesse au centre funéraire. Les services professionnels ont été confiés au centre funéraire Jean Guériou de Trois-Pistoles. Samedi jour de la cérémonie, le centre funéraire ouvrira ses portes à 9h. À son domicile de Sherbrooke le 26 mai 2025, âgé de 42 ans et 4 mois, est décédé M. Michael Beaulieu, autrefois de Grand Métis. À son domicile de Saint-Hyacinthe le 15 septembre 2025, âgé de 46 ans et 8 mois, est décédé M. Dave Beaulieu, autrefois de Grand Métis. Les deux frères étaient les fils de feu Élisabeth Mignot et de Raymond Beaulieu. L'inhumation aura lieu au cimetière de Saint-Octave-de-Métis le samedi 11 juillet à 11h. La famille et les proches vous remercient de votre présence et de vos marques de sympathie. Une messe anniversaire sera célébrée en la mémoire de Mme Corinne Saussier de Montjoly, décédée le 21 mai 2025. À l'occasion du premier anniversaire de son décès, parents et amis sont invités à se joindre à la célébration qui aura lieu le dimanche 12 juillet à 10h30 à l'église Notre-Dame-de-Lourdes de Montjoly. Madame Corinne Saussier était l'épouse de feu Bertrand Fournier. La famille vous remercie de votre présence et de vos douces pensées pour notre chère Corinne. 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

0: Bonjour et bienvenue à l'Effet Flow. Liliane Bussière avec vous pour passer ce bel après-midi ensemble. Vous écoutez l'émission L'Effet Flow jusqu'à 16h cet après-midi. Alors, j'espère que vous allez bien. Et peut-être vous êtes de passage ici dans notre région, Grand Rimouski, La Métis. Je vous salue. J'espère que vous passerez un bon moment. Et puis, je salue aussi les gens qui sont sur la Côte-Nord. On a des gens qui nous écoutent. Alors, bonjour à vous. Si vous êtes au travail, si vous êtes en vacances, ben c'est des salutations bien chaleureuses de Flo FM, qui je vais diffuser l'émission exceptionnellement de Rimouski aujourd'hui, mais habituellement, je suis dans la Métis. Malgré mon absence de la Métis aujourd'hui, ça m'empêche pas de parler des choses qui me passionnent, c'est-à-dire ce qui se passe dans notre belle Métis. Aujourd'hui, on va parler de jeudi soir hockey. Ce soir, il y a un beau spectacle. Je vais vous en parler tout à l'heure. On a aussi donc les marchés publics, un qui débute ce soir, marché des Hauts-Plateaux. Je vais vous parler des exposants aussi qui seront parmi la fête de ce samedi dans la Métis. Saint-Cluz, si on a les informations, on fera le tour de ça. Je vais vous parler d'une expo-vente d'artisanat aussi. On va avoir notre chronique 12 mois de flow. On va parler de sécurité, on va parler de climatiseur, de rallonge électrique, de ventilateur et tout dans les temps chauds. Aujourd'hui, c'est un petit peu plus frais, hein, ça se prend mieux, mais on a eu quand même des bonnes poussées de chaleur. Hier, c'était quand même des températures qu'on voit rarement dans des villes comme Mont-Joli. Alors, du 31 degrés là, en fin d'après-midi hier. J'espère que pour vous, ce n'est pas trop chargé, ces moments de grande chaleur-là. J'espère que vous avez ce qu'il faut pour vous rafraîchir. Sinon, un bon verre d'eau, un bon grand verre d'eau, une eau citronnée. Moi, ce que j'aime, c'est prendre un bon thé glacé. Ça fait toujours du bien. C'est rafraîchissant. Et puis, ben, on s'en va s'installer à l'ombre, hein, pour pas être plein soleil si on a trop chaud. C'est quand même des choses à observer, hein, dans des journées de grande chaleur comme ça. Faut prendre soin de soi. On va parler aussi à Sainte-Flavie. J'en ai déjà glissé un petit mot, mais on va découvrir tranquillement les artistes qui seront de cette 29e édition d'Artistes en fête à Sainte-Flavie. Et ça s'en vient. Hein? Ça va être dans deux semaines qu'on va recevoir cette grande fête d'artistes. Et il y a aussi, à Trois Pistoles, des rendez-vous, peut-être qui vont vous intéresser, parce que oui, on est écouté un peu de là-bas aussi. Alors, on parle de tout ça en compagnie aussi de bonne musique et d'un tour d'horizon de ce qui se passe dans la Métis. Il y a Marc Després qui nous fera cette chronique des dernières actualités de la semaine à 13h30 tout à l'heure. Alors, pour l'instant, on s'en va en prévision météo et on se souhaite du bon temps ensemble jusqu'à 16h. Vous écoutez l'émission L'Effet Flow. Merci d'être là. Alternance de soleil, de nuages, des vents à 20 km/h, rafale à 40, un maximum à 23. Ce soir, cette nuit, nuageux, 40% de probabilité d'averse au courant de la nuit, avec des vents à 20 km/h, qui devient léger ce soir, un minimum à 16 degrés. On retrouve le soleil encore une fois demain, alternance de soleil, de nuages, les vents de vent d'ouest à 20 km/h en mi-journée, un maximum à 23. Et samedi, dimanche et même lundi, c'est du soleil qui est prévu, avec des vents maximum 23, 26 et 27 degrés. Le soleil se couche d'ailleurs à 20h36 ce soir, de retour à l'horizon demain matin à 14h42 minutes. Et actuellement dans le Grand Rimouski La Métis, il fait 22 degrés.
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0: Et les prochaines minutes, on y passe avec Marc Després de la télévision de la Métis qui est au bout du fil. Bonjour.
1: Bonjour, bonjour.
0: Ça va bien?
1: Bien sûr, pas le temps de s'ennuyer.
0: Alors, on va faire le tour des dernières actualités de la semaine dans la Métis. Je te laisse aller peut-être avec les primeurs des émissions pour demain.
1: Bien sûr, donc à ne pas manquer, donc à compter de demain soir 19h30. Et on commence l'émission de cette semaine en parlant de l'été qui est officiellement débuté ici du côté de Mont-Joli lundi dernier avec des cours de danse country le soir à l'amphithéâtre Desjardins et le lendemain, les spectacles gratuits des bandits musicaux derrière le Château Landry. Bon, faire une énumération de tout ce qui est possible de faire cet été à Mont-Joli, ce serait peut-être un petit peu difficile. La meilleure suggestion que j'ai à faire aux gens, ben, regardez cette entrevue là dans l'émission de demain avec Gabriel Labatte et Erika Gauthier là, qui font le tour de toute cette belle programmation. Et ce qui est intéressant, c'est que les suggestions qui vont être faites sont majoritairement gratuites et il y en a vraiment pour tous les goûts et pour tous les âges. Et si jamais il y a des gens à l'écoute là, qui se demandent s'il reste de la place pour les formations prêts à rester seuls et gardiens avertis, eh bien, ces formations, oui, il reste de la place et ce sera donné les 18 et 20 août prochains. Donc, informez-vous auprès du service des loisirs, de la culture et de la vie communautaire de la ville de Mont-Joli. À l'occasion d'une première rencontre que j'ai eu l'occasion d'avoir avec le président du Centre d'action bénévole de la Métis, Michel Lechasseur, et aussi avec son directeur d'Anisione, ben, il a été question d'une année 2025-2026 marquée par plusieurs premières à la fois valorisantes et enrichissantes. L'un des principaux défis demeure le renouvellement de la relève, notamment en recrutant de jeunes retraités. Et après tout, faire du bénévolat, ben, ça n'a pas d'âge. Donc, on a besoin de tous ceux et celles qui ont quelques heures à donner. Parmi les nouvelles qui ont été annoncées, ben, mentionnons la réussite du projet de recherche Répit Flexible, l'augmentation de près de 2000 repas livrés dans le cadre de la popote roulante ici dans la Métis, sans oublier les nombreuses activités là, offertes au centre de jour et les séances de yoga sur chaise qui ont été vraiment très populaires. Et aussi, ben, de plus, à la demande de la clientèle et pour des raisons de sécurité, ben, on a eu l'occasion d'appliquer une nouvelle surface d'asphalte dans la cour du 111 avenue de la Gare. Donc, ça a été refait dans les derniers mois. La 25e édition du tournoi de golf optimiste de Mont-Joli va se dérouler cette année le samedi 8 août au club Bullrock de Métis-sur-Mer. Alors, c'est un shotgun formule Mulligan à 4 joueurs. L'inscription qui a été fixée à 125 $ par personne, 500 $ pour une équipe de 4. Et ça inclut à ce moment-là la voiturette, le droit de jeu, le souper et une participation aussi pour des prix de présence. Alors, c'est Guy Bergeron là, qui nous donne tous les détails à ce moment-là. Avec Jonathan Ferté, conseiller au développement agroalimentaire de la MRC de la Métis, il est question du développement de la filière noisette au Bas-Saint-Laurent, mais surtout de la plantation là, d'une noiserie de recherche et de démonstration à la ferme-école du Centre de formation professionnelle Mont-Joli-Métis, qui est située du côté de Saint-Joseph-de-Lepage. Alors, le projet qui vise une vocation pédagogique, mais aussi expérimentale, et se veut une vitrine concrète là, pour les producteurs actuels, mais aussi les producteurs futurs. Alors, c'est près de 120 noisetiers qui ont été plantés le 26 mai dernier sur les terres de la ferme-école. Et le projet, ben, on s'y appuie là, depuis déjà une dizaine d'années au niveau de la recherche, de l'expérimentation, du transfert de connaissances. Et bien maintenant, c'est quoi de dire, on espère pousser ces noisettes-là dans les prochains mois et en tirer le maximum de connaissances. Et après toutes ces années-là, ben, on arrive à une étape importante là, de où justement ben, les connaissances peuvent prendre forme directement sur le terrain. Et le projet vise également à favoriser la diversification des entreprises agricoles de la région. Donc, on en parle avec Jonathan Ferté. Jimmy Valcourt, donc l'entrepreneur et non pas le maire de Saint-Angèle-de-Mérici, nous présente son projet d'opus théâtre, un rêve qu'il imagine quand même depuis plus de 10 ans. Donc, il est très patient, le monsieur. Et il aimerait concrétiser tout ça là, pour 2027, c'est-à-dire une salle de 200 places multifonctionnelle qui permettrait de présenter des spectacles, mais surtout de pouvoir capter différentes productions qui auraient lieu là-bas à ce moment-là. Le lieu est prévu dans le bâtiment qui abritait autrefois le PMR de la municipalité et c'est quand même un projet de 1,7 million de dollars. L'Assemblée générale annuelle de la Maison de l'Espoir de Mont-Joli s'est déroulée dans la dernière semaine. Alors, l'année financière qui s'est terminée avec un déficit de 6 814 $. Une situation qui n'est pas nécessairement alarmante pour l'instant, selon les comptables de Crescendo, car on contrôle les dépenses en, malheureusement, devant fermer les portes de l'établissement en été. Et cette année, la période de fermeture est déjà commencée. Ça a commencé le 24 juin et ça se poursuit jusqu'au 14 septembre prochain. Pour 2025-2026, on a quand même eu l'occasion d'avoir 9 stagiaires qui ont réalisé 420 heures de travail. Il y a aussi eu 117 heures réalisées par des gens sur des travaux communautaires, 24 bénévoles qui ont consacré près de 500 heures à ce moment-là. Pour l'organisme, 56 personnes différentes qui ont bénéficié des services d'hébergement, dont le taux d'occupation a été de 34%. Et la place publique, elle, a été fréquentée par 514 personnes pour une moyenne d'environ 32 personnes par jour d'opération. Et le café, par contre, sera fermé pour les deux premières semaines du mois d'août pour les vacances estivales. Il y a un comité de financement et de philanthropie qui a été mis en place dernièrement pour tenter de trouver des solutions pour augmenter les revenus de l'organisme pour éviter de pouvoir demeurer ouvert à l'année pour la Maison de l'Espoir ou sinon amoindrir les semaines de fermeture comme c'est le cas depuis maintenant quelques années. Et pour ceux et celles qui veulent suivre justement la programmation, ben on vous rappelle comment ça fonctionne pour les prochaines semaines, pour la période estivale. Donc, la programmation qui est présentée 4 fois par jour, 7 jours sur 7, grosso modo, de 8h à 9h30, 11h30 à 13h, 16h30 à 18h et de 22h à 23h30. Et pour les gens qui nous suivent à ce moment-là par le réseau de Nous TV Cogeco, ben la diffusion de la Métis en été se fait la première les vendredis à 19h30 à ce moment-là. Donc, il se passe comme, même si c'est l'été, là, on demeure ouvert pour la télévision de Métis, sauf quelques semaines de vacances à venir. Mais par contre, on remarque là, qu'il se passe beaucoup de choses dans la région.
0: Oui, certain. Ben oui, c'est ce que j'allais dire. Il y a beaucoup de sujets très, très variés. Alors, une belle couverture encore des actualités de la dernière semaine et des choses qui nous concernent. Hein. C'est ça qui est intéressant. C'est des projets certains d'envergure et des enjeux aussi qui touchent les gens de la Métis. Merci beaucoup, Marc. Et je te souhaite une très, très belle semaine. À jeudi prochain.
1: Bye-bye.
0: Bye-bye. Et nous, on s'en va en prévision météo. Et c'est du soleil qui est prévu demain, vendredi, samedi, dimanche et même lundi avec des maximums qui sont un peu plus confortables, c'est-à-dire un petit peu plus frais que ce qu'on a vécu hier, entre autres. Donc, ce soir, cette nuit, 40% de probabilité d'averse au courant de la nuit. Les vents sont du sud-ouest à 20 km/h. Ça devient léger ce soir et ce sera un minimum à 16 degrés. Pour demain, vendredi, alternance de soleil et de nuages. Les vents devenant d'ouest à 20 km/h en mi-journée, un maximum à 23. On aura un ressenti à 25 degrés pour la journée. Et samedi, ensoleillé maximum 23, dimanche ensoleillé maximum 26 et lundi ensoleillé maximum 27. C'est un beau plan de match pour ceux et celles qui sont en vacances. Les nuits sont dégagées et quand même d'un minimum 14, minimum 18 pour la nuit de dimanche à lundi. Alors, c'est très, très confortable. Alors, d'ici là, on peut se faire des beaux, une belle programmation d'activités à l'extérieur pour les prochains jours et pour la fin de semaine, peut-être même du camping. 20h36, c'est l'heure du coucher du soleil si vous voulez voir ce beau spectacle si vous êtes de passage dans la région. Alors, faut aller voir ça. Et 4h42, demain matin pour les lève-tôt, lever du soleil aussi. Et actuellement, en Grand-Rimouski, la Métis, il fait 22 degrés.

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0: Si je vous parle de la route des arts dans la Métis, vous allez rapidement vous intéresser à la municipalité de Sainte-Flavie. Et oui, la route des arts avec différents artistes qui vous offrent des visites de leur atelier. Des gens qui sont très, très recevants, qui sont habitués à rencontrer des gens qui nous arrivent de l'extérieur. Alors, cette route, la 132, quand on fait le tour de la Gaspésie, ben c'est une boucle qui commence à Sainte-Flavie et qui se termine à Sainte-Flavie. Alors, si vous faites le tour de la Gaspésie, ben c'est un endroit d'où vous partez ou d'où vous allez revenir. Ce qui est intéressant du côté de Sainte-Flavie, c'est ce grand événement à chaque année. C'est un rendez-vous des artistes partout à travers le Québec. Ils se réunissent. On est une cinquantaine d'artistes peintres, sculpteurs qui seront présents à Artistes en fête Sainte-Flavie du 23 au 26 juillet. Et là, ça se passe directement à côté de l'église. Il y a le vieux presbytère qui devient galerie d'art. Pour l'occasion, un invité tout spécial, invité d'honneur, son nom c'est Rénal Gauthier, c'est un artiste sculpteur et peintre aussi, il va vous apporter dans son univers certainement. Vous allez découvrir aussi les maisonnettes du groupe Alizarin avec plusieurs artistes de la région, des nouveaux aussi, des gens qui sont là depuis longtemps, mais des gens qui se renouvellent aussi à travers ça. Une offre vraiment intéressante et c'est quelque chose qui est, bon, c'est un 4 jours vraiment fabuleux. Vous allez visiter, vous allez vous intéresser aux démarches de chacun. Alors, chacun est différent et c'est ça qui est beau, de rencontrer les artistes, de voir leur démarche. Et il y en a pour tous les goûts, il y en a pour tous les braquettes de prix aussi. Alors, on vous invite à visiter ça. Et si vous voulez avoir la liste complète d'environ, je vous dis, il y a presque 50 artistes là, qui vont être là sur place, vous allez simplement sur Artistes en fête, là, la page Facebook, et vous avez tous les noms des personnes qui seront présentes. Si vous avez envie de découvrir, il y a des petites pages spéciales où on peut découvrir tranquillement les artistes qui seront sur place. Alors ça, c'est un rendez-vous au cœur de l'été, au cœur de la belle municipalité de Sainte-Flavie, cette route des arts qui devient Artistes en fête. On s'en va en bloc publicitaire tout de suite après Luc de la Rochelière.
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Dans quelques minutes, on s'informe avec donc les journalistes Alphonse Ken Legault et journaliste sportif, journaliste culturel. Et dans la deuxième heure d'émission, je veux vous parler des marchés publics, dont le marché des Hauts-Plateaux ce soir. On vous parle des exposants. À tout de suite.

0: tous, bienvenue à votre bulletin de nouvelles de l'après-midi de ce 9 juillet 2026. Ici, Alphonse Logo, au micro. À Saint-Gabriel de Rimouski, le bâtiment de la patinoire couverte pourrait devenir un aréna d'ici 2027. L'objectif, c'est de pouvoir l'utiliser en tout temps et durant donc toute l'année. C'est en tout cas le souhait du conseil municipal de la ville. Le projet décliné lors de la session du 6 juillet dernier nécessitera un financement de 2,5 millions de dollars pour sa réalisation. Allons à la découverte de ce projet dans ce reportage signé Hubert Héberge.
1: Le projet comprendrait l'installation d'un système de réfrigération ainsi que la création de vestiaires. Le maire de Saint-Gabriel, Étienne Lévesque, nous a donné quelques précisions.
2: On ajoute des tapis réfrigérants qui vont allonger notre période de glace, qui va assurer notre glace aussi. Puis on met 4 vestiaires, une mezzanine. Les gens pourront monter là, au deuxième étage pour avoir un espace chauffé. Une salle d'entraînement physique, puis endroit de bureau.
1: En 2018, la municipalité avait tenu un référendum afin de déterminer si la population était prête à aller de l'avant avec un investissement de 1,5 million de dollars pour la construction de la patinoire couverte. 8 ans plus tard, la transformation en aréna est évaluée à 2,5 millions de dollars et l'équipe municipale a déposé une demande de subvention de 1,7 million au ministère de l'Éducation, du Loisir et du Sport du Québec. Étienne Lévesque nous parle des prochaines étapes.
2: Le premier projet, c'était une patinoire couverte avec le service EcoGlass. On réfrigère l'air puis on allonge nos périodes aussi. Il y avait aussi des vestiaires, 4 vestiaires pour les utilisateurs. Malheureusement, on n'avait pas assez de sous à l'époque pour faire le projet. Fait qu'on a coupé le projet en deux, ce qui fait en sorte qu'on a fait de la patinoire, la dalle de béton, puis le garage. Mais là, on peut déposer un nouveau projet à PFRSPA. Il y a eu des démarches le 2020 et 2023. Puis le 2026, on dit, ben, on va finir notre projet comme il faut, qui date de 2020. Fin 2026, on s'attend à avoir une réponse du ministère. 2027, on est dans le projet. Réalisation, demande d'appel d'offres, puis recherche.

0: Rimouski, un événement gratuit porté par la diaspora africaine à Rimouski pour les Africains et tout autre curieux de découvrir la diversité de leur culture. Il se veut cet événement une grande fête familiale et interculturelle selon le comité organisateur, un événement mettant en valeur la richesse des traditions africaines à travers la musique, la danse, la gastronomie. La journée s'étalera de 10h à 22h. Des précisions avec Fabio Ravello, porte-parole du comité organisateur.
1: En fait, il s'agit d'une journée où on met à l'honneur la culture africaine. C'est porté par la communauté africaine pour partager, pour faire découvrir la culture des pays africains. C'est une première là dans la région.
0: Mais d'où vous est venue cette idée? Il y a déjà d'autres événements qui célèbrent forcément la diversité.
1: En effet, sauf que là, on est vraiment en tant que communauté africaine qui va porter sa culture. C'est un peu plus ouvert, mettons, au public et surtout pour mettre en valeur la diaspora de la région en tant que telle, les artistes, les acteurs là, dans la culture africaine, mais de la région précisément. C'est vraiment un événement porté par la diaspora pour la diaspora de la région du Bas-Saint-Laurent.
0: Cette journée se déclinera sous forme d'un rassemblement festif, dit-il, et un grand pique-nique avec des prestations de danse et de la musique diverse. Plusieurs activités jeunesse rythmeront également la journée. Retrouvons Fabio Ravello pour en savoir un peu plus sur cette programmation.
1: Ce samedi, au fond, il y aura animation musicale là, toute la journée et des prestations de danse à 13h et à 18h. Au fond, les gens pourront venir juste s'amuser et découvrir la culture africaine de 10h à 22h. Et les gens vont pouvoir amener leur viande. Il y aura à disposition un barbecue que la ville a mis à disposition. Et si, mettons, les gens n'ont pas de viande ou des condiments à apporter, il y aura ce qu'il faut aussi sur place pour en faire des barbecues, etc. Et que c'est vraiment festif et aussi à la découverte de la culture africaine, qu'on soit africain ou afro-descendant, québécois, québécoise, tout le monde est bienvenu.
0: À noter que ce projet citoyen aspire à devenir une tradition estivale annuelle et à terme, l'organisation souhaite l'étendre à d'autres villes du Bas-Saint-Laurent, notamment Matane, Rivière-du-Loup, La Pocatière et autres. Place au sport. Pour clore ce bulletin de nouvelles, c'est avec vous, Émile Clouin.
2: Chez les Canadiens, on bouge les choses. Un des entraîneurs adjoints fétiches de Martin Saint-Louis, Trevor Letowski, quitte son poste derrière le banc afin de passer plus de temps avec sa famille. Le souhait de l'organisation du Canadien, c'est que Letowski reste dans l'entourage de l'équipe. C'est donc ce qu'il fera. Il a obtenu un poste au sein de l'organisation, mais qui lui permettra de rester avec sa famille tout au long de l'année. Mais comme vous l'avez probablement deviné, il n'y aura pas de trou à côté de Martin Saint-Louis et de Stéphane Robidas. C'est Derek Lalonde qui assurera ce poste. Lalonde a passé la dernière saison en tant qu'entraîneur adjoint avec les Maple Leafs de Toronto, mais avec l'arrivée de Jim Haller derrière le banc, ses services n'ont pas été retenus. Avant de se joindre aux Leafs en 2025-2026, Lalonde a dirigé les Red Wings de Détroit pendant 3 saisons, étant leur pilote en chef. Lalonde a mené les Wings à un dossier de 89 victoires en 198 matchs disputés, avant d'être remercié en décembre 2024. Lalonde a également passé ses 4 saisons derrière le banc du Lightning de Tampa Bay en tant qu'adjoint à John Cooper. Là, il a remporté les Coupes Stanley de 2020 et de 2021. Du côté de Letowski, il a passé les 5 dernières saisons en tant qu'adjoint à la formation montréalaise et aurait lui-même demandé à ce qu'on libère de son poste prenant d'assistant entraîneur. À voir lesquelles des tâches de Letowski seront cédées à Lalonde, lui qui gérait notamment l'avantage numérique avec les Leafs l'an passé.
0: Ce sera donc tout pour ce bulletin de nouvelles. Merci.

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Marché public des Hauts Plateaux, ben ce sont des rendez-vous qu'on se donne les jeudis en fin de journée à partir de 16h et c'est à Saint-Gabriel de Rimouski. Les exposants de ce soir, cet après-midi, on pourrait dire. Légumes, ce sera la ferme vue d'en haut, les viandes ferme du fond d'orme, des pâtisseries de Rousse des Sables, oh ça c'est bon, Color Street de Nancy Godreau, une autre exposante, et Isa Traiteur qui sera là avec de la pizza et un smash. Alors, je savoir qu'est-ce que c'est, Smash Taco, je pense. Alors, vous allez retrouver le kiosque du marché habituel sur place, garni de produits locaux. Donc, s'il y a peu d'exposants, de producteurs, transformateurs, il y a toujours une table bien garnie des partenaires habituels tels que des fromages, du vin, des pains et plus encore. Et aujourd'hui, c'est une petite soirée spéciale à partir de 19h30. Donc, le marché public, là, c'est de 16h à 19h. Et à partir de 19h30 jusqu'à 20h30, on vous offre la danse en ligne avec Karine Proulx. Et à partir de 20h30 jusqu'à 22h30, c'est un beau petit party, ça, c'est la musique country. Donc, vous pourrez pratiquer les pas de danse que vous venez juste d'apprendre. Le kiosque du marché sera ouvert exceptionnellement jusqu'à 22h30 pour vous servir des rafraîchissements et des produits locaux. Donc, c'est un rendez-vous pour de la fraîcheur, de la bonne bouffe, de la musique country. Mettez vos bottes de cowboy, mettez votre chapeau et rendez-vous pour ce beau marché public des Hauts Plateaux, spécial été, spécial fête d'été. Et on apprend les pas là, parce que là, le festival country western, ça s'en vient. Alors, il faut savoir danser. C'est un rendez-vous ce soir. Soyez là.

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marché public de l'Amitis, ben ça va se passer samedi. Les exposants cette semaine, on a la ferme Jean-Yves Roy avec ses beaux légumes et il y avait la semaine dernière des belles fraises, toutes fraîches et bien juteuses, bien rouges. C'était vraiment très délicieux, je vous le dis. Brouette et courgettes sera là aussi avec des légumes et aussi des œufs frais de la ferme. On aura les jardins d'animaux qui offrent plusieurs variétés de viande. On a même du lapin. Il y a beaucoup de variétés donc qui vous sont offertes de façon des produits congelés. On a aussi des fromages de chèvre. On a aussi des œufs de ce côté-là, mais des œufs de canard. Wow, ça, c'est vraiment impressionnant. La vallée de la framboise est là avec toujours des belles fraises fraîches. On a les vins, on a les gelées et puis les confitures, évidemment, de toutes sortes de beaux fruits cultivés à la vallée de la framboise. On a la table de France qui a toujours un kiosque qui déborde et on termine la journée avec presque rien. C'est vraiment là, une valeur sûre, table de France avec des belles pâtisseries à la française avec un monsieur tout en couleur aussi qui vous accueille pour le marché public. La fromagerie du littoral qui sera là avec plusieurs variétés de fromages. Vous savez la fromagerie du littoral, c'est une entreprise qui est en fait une ferme laitière au départ qui a décidé de prendre le lait de la ferme et le transformer en fromage. C'est devenu une entreprise vraiment là, très, très dynamique et d'envergure. On a Jackie Création, tasses et biscuits. La semaine dernière, elle vous offrait des gaufres cuits sur place, des gaufres au levain. Vous savez, quand on se promène dans le Vieux-Québec, comment ça sent bon, les gaufres sucrés, là? C'est ce qu'on vous offre du côté de Jackie Création, des gaufres fraîches comme ça. J'irais chaude parce que ça sort du gaufrier avec des petits fruits et il y a beaucoup de petites choses à son kiosque qui sont vraiment adorables aussi. On a la ferme Croque Hector avec des spécialités d'ail, mais il y a beaucoup de tuiles aromatiques. Il y a des beaucoup de variétés de sirop aussi qu'on peut joindre à un cocktail sans alcool ou avec alcool, tout dépendant de votre samedi. On a la ferme Brelis qui est là, mon régal végétal qui est herboriste. La perle blanche qui arrive avec l'ail et la transformation de ces beaux produits. On a les grands gibiers de la Matanie qui sera là. On a Michine, Bouliane, Lisette et Denise Gagnon, Perle en folie, Elia. Alors là, c'est du côté des artisans. Et au kiosque jeunesse, ce sera Zoé qui sera là. Une belle découverte à faire au kiosque jeunesse ce samedi. Zoé, c'est une jeune entrepreneur de 10 ans qui sera de retour avec des nouvelles toiles qu'elle a peintes elle-même, en plus de jolis souvenirs de Sainte-Flavie, des décorations faites à la main avec du bois de plage à ne pas manquer dès 9h. Et ça, jusqu'à 13h derrière l'église de Sainte-Flavie. C'est un rendez-vous si vous êtes de passage. C'est vraiment un incontournable à Sainte-Flavie.

0: de probabilité d'averse au courant de la nuit. Des vents à 20 km/h, ça devient léger ce soir, un minimum à 16 degrés. Pour demain vendredi, alternance de soleil et de nuages, les vents devenant d'ouest à 20 km/h en mi-journée, un maximum à 23 degrés. Et ça s'annonce bien aussi pour le week-end samedi dimanche, ensoleillé, maximum à 23, dimanche maximum 26, du soleil avec nous. Et actuellement dans le Grand Rimouski et la Métis, présentement, il fait 21 degrés.
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Un dernier aperçu de ce côté du marché public de Rimouski cette fois-ci, ce samedi 11 juillet. Vous aurez un beau marché où le café du marché sera tenu par l'outillerie Rimouski, en plus de nombreux exposants qui vous offrent une variété de tous les produits disponibles. Je crois que c'est vraiment le gros marché à Rimouski les samedis et c'est de 10h à 14h. Vous aurez en plus de tout ça de la musique live avec Wilting David, je ne sais pas si je le prononce comme il faut. Alors, ça vous offrira une petite ambiance folk pour faire vos emplettes du samedi. Maintenant, musique avec Véronique Dicker avec cette chanson « Feel Good ».

0: Bienvenue à votre bulletin de nouvelles de l'après-midi de ce 9 juillet 2026. Ici, Alphonse Logo, au micro. À Saint-Gabriel de Rimouski, le bâtiment de la patinoire couverte pourrait devenir un aréna d'ici 2027. L'objectif, c'est de pouvoir l'utiliser en tout temps et durant donc toute l'année. C'est en tout cas le souhait du conseil municipal de la ville. Le projet décliné lors de la session du 6 juillet dernier nécessitera un financement de 2,5 millions de dollars pour sa réalisation. Allons à la découverte de ce projet dans ce reportage signé Hubert Héberge.
1: Le projet comprendrait l'installation d'un système de réfrigération ainsi que la création de vestiaires. Le maire de Saint-Gabriel, Étienne Lévesque, nous a donné quelques précisions.
2: On ajoute des tapis réfrigérants qui vont allonger notre période de glace, qui va assurer notre glace aussi. Puis on met 4 vestiaires, une mezzanine. Les gens pourront monter là, au 2e étage pour avoir un espace chauffé. Une salle d'entraînement physique, puis endroit de bureau.
1: En 2018, la municipalité avait tenu un référendum afin de déterminer si la population était prête à aller de l'avant avec un investissement de 1,5 million de dollars pour la construction de la patinoire couverte. 8 ans plus tard, la transformation en aréna est évaluée à 2,5 millions de dollars et l'équipe municipale a déposé une demande de subvention de 1,7 million au ministère de l'Éducation, du Loisir et du Sport du Québec. Étienne Lévesque nous parle des prochaines étapes.
2: Le premier projet, c'était une patinoire couverte avec le service EcoGlass. On réfrigère l'air puis on allonge nos périodes aussi. Il y avait aussi des vestiaires, 4 vestiaires pour les utilisateurs. Malheureusement, on n'avait pas assez de sous à l'époque pour faire le projet. Fait qu'on a coupé le projet en deux, ce qui fait en sorte qu'on a fait de la patinoire, la dalle de béton, puis le garage. Mais là, on peut déposer un nouveau projet à Perfect Sport. Il y a eu des démarches le 2020 et 2023. Puis le 2026, on dit, ben, on va finir notre projet comme il faut, qui date de 2020. Fin 2026, on s'attend à avoir une réponse du ministère. 2027, on est dans le projet. Réalisation, demande d'appel d'offres, puis recherche de financement, parce qu'il y a 900 000 de manque à gagner si on s'en va de l'avant.
1: Si des opinions sur le projet semblaient partagées parmi les citoyens présents,

0: Rimouski pour les Africains et tout autre curieux de découvrir la diversité de leur culture. Il se veut cet événement une grande fête familiale et interculturelle selon le comité organisateur, un événement mettant en valeur la richesse des traditions africaines à travers la musique, la danse, la gastronomie. La journée s'étalera de 10h à 22h. Des précisions avec Fabio Ravello, porte-parole du comité organisateur.
1: En fait, il s'agit d'une journée où on met à l'honneur la culture africaine. C'est porté par la communauté africaine pour partager, pour faire découvrir la culture des pays africains. C'est une première là dans la région.
0: Mais d'où vous est venue cette idée? Il y a déjà d'autres événements qui célèbrent forcément la diversité.
1: En effet, sauf que là, on est vraiment en tant que communauté africaine qui va porter sa culture. C'est un peu plus ouvert, mettons, au public et surtout pour mettre en valeur la diaspora de la région en tant que telle, les artistes, les acteurs là, dans la culture africaine, mais de la région précisément. C'est vraiment un événement porté par la diaspora pour la diaspora de la région du Bas-Saint-Laurent.
0: Cette journée se déclinera sous forme d'un rassemblement festif, dit-il, et un grand pique-nique avec des prestations de danse et de la musique diversifié. Plusieurs activités jeunesse rythmeront également la journée. Retrouvons Fabio Ravello pour en savoir un peu plus sur cette programmation.
1: Ce samedi, au fond, il y aura animation musicale là, toute la journée et des prestations de danse à 13h et à 18h. Au fond, les gens pourront venir juste s'amuser à découvrir la culture africaine de 10h à 22h et les gens vont pouvoir amener leur viande. Il y aura à disposition un barbecue que la ville a mis à disposition et si, mettons, les gens n'ont pas de viande ou des condiments à apporter, il y aura ce qu'il faut aussi sur place pour en faire des barbecues, etc. Et que c'est vraiment festif et aussi à la découverte de la culture africaine, qu'on soit africain ou afro-descendant, québécois, québécoise, tout le monde est bienvenu.
0: À noter que ce projet citoyen aspire à devenir une tradition estivale annuelle et à terme, l'organisation souhaite l'étendre à d'autres villes du Bas-Saint-Laurent, notamment Matane, Rivière-du-Loup, La Pocatière et autres. Place au sport pour clore ce bulletin de nouvelles, c'est avec vous, Émile Clouin.
2: Chez les Canadiens, on bouge les choses. Un des entraîneurs adjoints fétiches de Martin Saint-Louis, Trevor Letowski, quitte son poste derrière le banc afin de passer plus de temps avec sa famille. Le souhait de l'organisation du Canadien, c'est que Letowski reste dans l'entourage de l'équipe. C'est donc ce qu'il fera. Il a obtenu un poste au sein de l'organisation, mais qui lui permettra de rester avec sa famille tout au long de l'année. Mais comme vous l'avez probablement deviné, il n'y aura pas de trou à côté de Martin Saint-Louis et de Stéphane Robidoux. C'est Derek Lalonde qui assurera ce poste. Lalonde a passé la dernière saison en tant qu'entraîneur adjoint avec les Maple Leafs de Toronto, mais avec l'arrivée de Jim Haller derrière le banc, ses services n'ont pas été retenus. Avant de se joindre aux Leafs en 2025-2026, Lalonde a dirigé les Red Wings de Détroit pendant 3 saisons, étant leur pilote en chef. Lalonde a mené les Wings à un dossier de 89 victoires en 198 matchs disputés, avant d'être remercié en décembre 2024. Lalonde a également passé ses 4 saisons derrière le banc du Lightning de Tampa Bay en tant qu'adjoint à John Cooper. Là, il a remporté les Coupes Stanley de 2020 et de 2021. Du côté de Letowski, il a passé les 5 dernières saisons en tant qu'adjoint à la formation montréalaise et aurait lui-même demandé à ce qu'on libère de son poste prenant d'assistant entraîneur. À voir lesquelles des tâches de Letowski seront cédées à Lalonde, lui qui gérait notamment l'avantage numérique avec les Leafs l'an passé.
0: Ce sera donc tout pour ce bulletin de nouvelles.

La journée aujourd'hui, on a jusqu'à 20h36 pour profiter de ce soleil. Alors, coucher du soleil, c'est gratuit pour tout le monde, là, pour ceux qui pourront le voir sur le fleuve si vous êtes de passage. C'est un beau spectacle à ne pas manquer. Donc, ce soir, cette nuit, nuageux, 40% de probabilité d'averse au courant de la nuit. Vent du sud-ouest à 20 km/h devenant léger ce soir, un minimum à 16 degrés. Pour demain, vendredi, alternance de soleil et de nuages. Les vents devenant d'ouest à 20 km/h en mi-journée, ce sera un maximum à 23. Un facteur, une index à 25, donc un ressenti à 25 pour demain. Et donc, des bonnes nouvelles là, qui s'en vient samedi, dimanche, ensoleillé samedi.

0: Et actuellement, dans le Grand Rimouski et la Métis, il fait 21.
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0: Quelles sont les activités à prévoir cette semaine? 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
1: Don Rémy annonce qu'il n'y aura pas de soirée le 11 juillet prochain. Le retour des activités se fera le 18 juillet, au même endroit, à la même heure. Ne manquez pas du 23 au 26 juillet prochain, Artistes en fête. Plus de 40 artistes peintres et sculpteurs provenant des quatre coins du Québec vont exposer dans les petites galeries d'art multicolores et les gazebos situés à proximité de la galerie d'art du vieux presbytère à Sainte-Flavie. Du jeudi au samedi, les heures d'ouverture sont de 10h à 17h30. Dimanche, ce sera de 10h à 16h30. Monsieur Rénal Gauthier, artiste peintre et sculpteur professionnel, exposera à la galerie d'art du vieux presbytère du 20 juillet au 2 août en tant qu'artiste invité d'honneur. Le groupe Alizarin vous invite chaleureusement à participer à cet événement. Le bingo Saint-Germain de Rimouski, c'est à tous les mercredis à 19h et c'est au profit de la fabrique pour la cathédrale. L'ouverture des portes se fait à 17h15 et on joue à 19h. L'entrée se fait par la rue des Marguilliers derrière la cathédrale. Le programme de la soirée, c'est plusieurs façons de gagner, des lots cumulatifs et ce bingo s'adresse aux 18 ans et plus seulement. 88-724-4545 pour informations supplémentaires. Les vrais amis de Saint-Robert vous invitent les dimanches aux soirées de danse en ligne, danse folklorique et danse en couple à compter de 19h30 au Centre communautaire Alphonse Francœur situé au 358 rue Sirois à Rimouski. Avec nos musiciens Bertrand Fortin et Mario Brideau, nous vous souhaitons la bienvenue à tous et nous vous invitons à passer une excellente soirée. Le Club des 50 ans et plus de Squatec vous invite à l'ouverture du marché. C'est tous les samedis à partir du 4 juillet jusqu'au 12 septembre de 10h à 14h et c'est dans le parc intergénérationnel Charles Arsenault. L'activité d'ouverture du 4 juillet sera avec deux jeux d'eau avec la municipalité de Squatec. On offre un dîner boîte à lunch. Bienvenue à vous tous. Du 17 au 26 juillet, au Sanctuaire Saint-Anne de la Pointe-au-Père, vous êtes invité à participer à la 151e neuvaine et fête de Saint-Anne. Sous le thème de l'amour reçu à la mission vécu, des célébrations auront lieu à compter du vendredi 17 juillet. Une marche du pardon animée par la troupe théâtrale dirigée par Sœur Victoria dans le parc du Sanctuaire le 21 juillet à 18h. Participez au pèlerinage à l'île Saint-Barnabé qui se tiendra le jeudi 23 juillet de 9h à 15h. 18$ à l'inscription au secrétariat du presbytère Saint-Pédis. Vous pouvez communiquer au 418-723-6539, poste 204 pour l'inscription et pour information générale sur la neuvaine, téléphonez au 418-723-2962, 418-723-2962. Le Club 55 de Saint-Eugène-de-la-Drière organise une soirée de danse samedi 18 juillet prochain à compter de 20h. Ce sera animé en musique par Bertrand Fortin. Il y aura un service de bar sur place. Le coût d'entrée est fixé à 7$ pour les membres, 8$ pour les non-membres. On se rend à la salle communautaire de Saint-Eugène-de-la-Drière au 15 rue du Campagnard. C'est une invitation à vous tous. Voilà ce qui complète l'édition de l'agenda pour aujourd'hui.
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1: À l'édition des petites annonces, une vente de fermeture de maison sur rendez-vous. On vend des meubles, vaisselle, cadres, bibelots, lampes, outils et tout ce que vous pouvez avoir besoin pour une maison. On s'informe au 418-750-8688, 418-750-8688. Une niche pour chiens 4 saisons en bois de cèdre, c'est pour chiens de moyenne à grande taille. Le toit a été refait à neuf, protecteur pour le bois. Et on appelle au 88-775-90-58, 88-775-9058. À la recherche de trois représentants solides en vente pour ouverture de marché canadien, commerce, chasse et pêche. On recherche quelqu'un de retraité si possible à raison de 3 à 4 mois par année. Excellente commission, plus royauté. On demande quelqu'un de bilingue. On communique avec Denis Proulx, info à commercialboc-thorax.com, sinon au 88-750-1780, 88-750-1780. On a aussi à vendre un canot en très bon état, 14 pieds de longueur, 2 couches de peinture marine de qualité, 2 rames épaisées. L'intérieur est en bon état. C'est une longueur idéale pour la pêche au saumon. On a payé ça 2 900 $ et on vous laisse à 995. C'est à voir. 418-750-1780. 418-750-1780. C'est ce qui complète pour aujourd'hui l'édition des petites annonces du 96.5.

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C'est le moment des vacances pour plusieurs d'entre vous. Il y en a qui sont sur la route actuellement. Salutations à vous si vous allez occuper des places en camping ou sinon si vous faites le van life si populaire ces années-ci, si vous êtes de passage et vous planifiez le camping. Parce qu'on va avoir vraiment le déjournée idéal pour ça. J'avais envie de vous parler des corneilles. Vous savez, quand on va camper, il y a des désagréments. C'est quand on a un maringouin dans la tente, un maringouin dans la roulotte. Et même dans nos maisons, ça en prend juste un pour nous réveiller, nous gâcher un petit peu notre sommeil. Mais les corneilles aussi, quand on dort en camping, les corneilles, ça chante de bonheur le matin. Alors, pour alléger un petit peu ce désagrément, prenons le temps de mieux les connaître, ces corneilles, qui sont parmi les oiseaux les plus intelligents au monde. Les corbeaux, les geais, les pies et les corneilles font partie des familles de la famille des cervidés. Ils ont des capacités cognitives remarquables. Ils peuvent utiliser des outils. Alors, on a remarqué, étudier dans certaines corneilles qui fabriquent et modifient des brindilles ou des feuilles pour extraire des insectes de trous. Elles peuvent même choisir l'outil le plus adapté à une tâche. C'est surprenant, ça. On a la résolution de problèmes aussi. Les corneilles sont capables de résoudre des énigmes complexes en plusieurs étapes, un comportement qui demande de la planification. Elles ont une mémoire exceptionnelle. Oui, c'est vrai. On a l'impression, d'ailleurs, que quand elles nous regardent, elles semblent nous connaître depuis plusieurs années. Les corneilles se souviennent de centaines de cachettes où elles ont dissimulé de la nourriture. Elles peuvent aussi se rappeler quels endroits ont déjà été fouillés. Elles reconnaissent les visages humains. Aussi, des études montrent qu'elles peuvent reconnaître des personnes précises et s'en souvenir pendant des années, comme une corneille qui est fâchée après nous, on le sait. Elles avertissent même les autres corneilles lorsqu'elles identifient quelqu'un qu'elles perçoivent comme une menace. La vie sociale d'une corneille, en fait, elle apprend en observant les autres oiseaux, donc les autres corneilles. Elle coopère dans certaines situations et semble transmettre des connaissances au sein du groupe. Alors, les chercheurs comparent souvent leur capacité cognitive à celle de certains primates. Bon, évidemment, leur intelligence est différente de celle des humains, mais pour un animal dont le cerveau est beaucoup plus petit, les performances sont vraiment remarquables. Ce qui est particulier et fascinant, c'est que le cerveau des oiseaux s'est organisé différemment que celui des mammifères et pourtant, ils peuvent accomplir des tâches qui demandent de la mémoire, de la planification, de la flexibilité et montrent des structures cérébrales différentes qui peuvent conduire à des capacités cognitives comparables. Voilà, ça nous réconforte un petit peu. On les entendra au courant de nos petits matins de camping. Peut-être si vous êtes ce soir, vous montez la tente pour dormir ce soir en camping. Mais pensez à ça quand la corneille vous réveillera au petit matin.

Et si vous êtes avec vos enfants, ne savez pas quoi faire ce samedi, ben vous pouvez aller faire un petit tour au parc Beau Séjour. Il va y avoir une vingtaine de jeux gonflables, des jeux mécaniques, une aire de restauration incluant du pop-corn, barbe à papa, une cantine sur place. Donc, c'est événement, comment ça s'appelle? Non, des entreprises en famille, c'est ça. Alors, à chaque année, c'est un rendez-vous. On sera au parc Beau Séjour. Et donc, ce sera un beau samedi à profiter de 9h30 à 14h30. Vendredi aussi, ce sera ouvert de 16h30 à 20h30. Alors, on vous invite à aller profiter d'une journée d'activité. Il y a des frais d'entrée, mais il y a des tarifs familiales. Alors, vous pouvez aller simplement sur les entreprises en famille Rimouski. Vous allez avoir toutes les informations, le site Internet pour acheter vos billetteries, vos billets par billetterie en ligne. Alors, si vous avez envie d'aller fêter un petit peu, c'est sous cette ambiance de fête qu'on vous invite au parc Beau Séjour. Étienne Dao suit en musique.

0: C'est nuageux, 40 % de probabilité d'averse au courant de la nuit. Les vents seront sud-ouest à 20 km/h. Ça devient léger ce soir, un minimum à 16 degrés. Et demain, on retrouve le soleil en alternance de soleil et de nuages. Les vents sont d'ouest à 20 km/h en mi-journée. Un maximum prévu à 23 degrés. Alors actuellement, dans le Grand Rimouski et la Métis, il fait 23 degrés.
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ça va rocker au jeudi soir, au hockey ce soir avec Electro Sorcier. Si vous avez envie de ça, ben c'est un rendez-vous à 19h et il y aura un service de bar sur place. Passez une excellente soirée d'ici là. Ben prenez soin de vous. On se retrouve demain pour une autre édition L'Effet Flow, la dernière de la semaine. On passe l'après-midi ensemble. On est là dès 13h. Bye bye tout le monde. Bonne soirée.

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0: Toutes et à tous, bienvenue à votre bulletin de nouvelles régional sur Flo 96.5. Au micro, Alphonse Logo. La semaine chantante sera de retour pour une 4e édition du 19 au 25 juillet prochain dans le cadre des Jardins de Métis. Cet événement estival d'envergure qui coïncide cette année avec le 100e anniversaire des Jardins rassemblera une trentaine d'étudiants en chant provenant de 6 établissements du Conservatoire de musique du Québec. Pendant 7 jours, les jeunes artistes participeront selon un communiqué à des ateliers de perfectionnement scénique et focal sous la supervision de la comédienne Alice Pasquale et de la contralto Marie-Nicole Lemieux. Nouveauté cette année, un quatuor vocal de l'ensemble art choral qui se joindra à l'événement pour guider les élèves lors d'une chorale déambulatoire et offrir des prestations publiques. La programmation s'ouvrira le dimanche 19 juillet avec le traditionnel pique-nique musical. Elle proposera également 2 apéros opéra au milieu de la semaine, ainsi qu'un cabaret festif le vendredi 24 juillet. L'événement se clôturera le samedi 25 juillet à l'église Saint-Octave de Métis par un récital solo de la soprano Karina Gauvin. Ce samedi, à la place des vétérans, se tiendra la toute première journée africaine de Rimouski, un événement gratuit porté par la diaspora africaine à Rimouski pour les Africains et tout autre curieux de découvrir la diversité de leur culture. Il se veut, cet événement, une grande fête familiale et interculturelle selon le comité organisateur. Un événement mettant en valeur la richesse des traditions africaines à travers la musique, la danse, la gastronomie. La journée s'étalera de 10h à 22h. Des précisions avec Fabio Ravello, porte-parole du comité organisateur.
1: En fait, il s'agit d'une journée où on met à l'honneur la culture africaine. C'est porté par la communauté africaine pour partager, faire découvrir la culture des pays africains. C'est une première là dans la région et effectivement, ça a une ambition de se repartir sur les autres villes là, de la région éventuellement comme événement.
2: Mais d'où vous est venue cette idée? Il y a déjà d'autres événements qui s'élèvent forcément la diversité.
1: En effet, sauf que là, on est vraiment en tant que communauté africaine qui va porter sa culture. C'est un peu plus ouvert, mettons, au public et surtout pour mettre en valeur la diaspora de la région en tant que telle, les artistes, les acteurs là, dans la culture africaine, mais de la région précisément. C'est vraiment un événement porté par la diaspora, pour la diaspora de la région du Bas-Saint-Laurent.
0: Cette journée se déclare sous forme d'un rassemblement festif, dit-il, et un grand pique-nique avec des prestations de danse et de la musique diversifiée. Plusieurs activités jeunesse rythmeront également la journée. Retrouvons Fabio Ravello pour en savoir un peu plus sur cette programmation.
1: Ce samedi, au fond, il y aura animation musicale là, toute la journée et des prestations de danse à 13h et à 18h. Au fond, les gens pourront venir juste s'amuser, découvrir la culture africaine. C'est familial, c'est de 10h à 22h et les gens vont pouvoir amener leur viande. Il y aura à disposition un barbecue que la ville a mis à disposition et si, mettons, les gens n'ont pas de

0: Matane, Rivière-du-Loup, La Pocatière et autres. À Saint-Gabriel de Rimouski, le bâtiment de la patinoire couverte pourrait devenir un aréna d'ici 2027. L'objectif, c'est de pouvoir l'utiliser en tout temps et durant donc toute l'année. C'est en tout cas le souhait du conseil municipal de la ville. Le projet décliné lors de la session du 6 juillet dernier nécessitera un financement de 2,5 millions de dollars pour sa réalisation. Allons à la découverte de ce projet dans ce reportage signé Hubert Héberge.
1: Le projet comprendrait l'installation d'un système de réfrigération ainsi que la création de vestiaires. Le maire de Saint-Gabriel, Étienne Lévesque, nous a donné quelques précisions.
2: On ajoute des tapis réfrigérants qui vont allonger notre période de glace, qui va assurer notre glace aussi. Puis on met 4 vestiaires, une mezzanine. Les gens pourront monter au 2e étage pour avoir un espace chauffé. Puis salle d'entraînement physique, puis endroit de bureau.
1: En 2018, la municipalité avait tenu un référendum afin de déterminer si la population était prête à aller de l'avant avec un investissement de 1,5 million de dollars pour la construction de la patinoire couverte. 8 ans plus tard, la transformation en aréna est évaluée à 2,5 millions de dollars et l'équipe municipale a déposé une demande de subvention de 1,7 million au ministère de l'Éducation, du Loisir et du Sport du Québec. Étienne Lévesque nous parle des prochaines étapes.
2: Le premier projet, c'était une patinoire couverte avec le service EcoGlass. On réfrigère l'air puis on allonge nos périodes aussi. Il y avait aussi 4 vestiaires pour les utilisateurs. Malheureusement, on n'avait pas assez de sous à l'époque pour faire le projet, fait qu'on a coupé le projet en deux, ce qui fait en sorte qu'on a fait la patinoire, la dalle de béton, puis le garage. Mais là, on peut déposer un nouveau projet à Pfeffer Sport. Il y a eu des démarches 2020 et 2023. Le 2026, on dit, ben, on va finir notre projet comme il faut, qui date de 2020. Fin 2026, on s'attend à avoir une réponse du ministère. 2027, on est dans le projet. Réalisation, demande d'appel d'offres, puis recherche de financement, parce qu'il y a 900 000 de manque à gagner si on s'en va de l'avant.
1: Si les opinions sur le projet semblaient partagé parmi les citoyens présents à la séance du conseil, ce résident estime que le projet devrait aller de l'avant.
3: Si on veut garder notre population dans le milieu ici, il faut offrir la possibilité à nos jeunes de se tenir en forme et de patiner parce que moi j'ai 71 ans puis je me souviens d'avoir pelleté longtemps pour profiter de la glace. On pelletait plus qu'on pouvait patiner.
1: C'était Hubert Héberge du programme IGL pour Flow FM.
0: Ce sera tout pour ce bulletin de nouvelles. Merci de l'avoir suivi. 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
4: Partiellement nuageux avec 40% de probabilité d'averse au cours de la nuit. Des vents du sud-ouest à 20 km/h avec un minimum de 16 degrés. Demain, alternance de soleil et nuages, 40% de probabilité d'averse tout le matin. Des vents de venant d'ouest à 20 km/h, maximum de 23, une humidex à 26 degrés. Samedi, ensoleillé, maximum de 23. Dimanche, ensoleillé, maximum de 26. Et lundi, alternance de soleil et de nuages, 60% de probabilité d'averse, maximum de 26 degrés. Il est 16h08 dans Rimouski, dans la Métis. Il fait 21.
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16h13, Flo Express du jeudi 19 juillet. Aujourd'hui, à l'émission, on va parler des terrasses urbaines Hyundai. Ça commence demain. D'ailleurs, la portion Saint-Germain-Est est déjà fermée à la circulation. Le temps de laisser, bien sûr, aux différents commerçants de bien se préparer. On va parler de cette affaire d'extorsion à Price. Décès de la chanteuse britannique Bonnie Tyler. À 16h20, dans le cadre de 12 mois de Flo, c'est la chronique sécurité. Et nos habituels, 16h30, 17h30, les sports avec Émile Clouet. Et à 17h, les nouvelles régionales avec Alphonse Legault. Alors, ce sont des rendez-vous à ne pas manquer. Mais pour le moment, voici la musique de Francis de Grandpré. Merci d'avoir choisi Flo.

Ludovic Bourgeois avec Si jamais, c'est le moment de vous présenter la chronique sécurité présentée par Sécurité Médic. Aujourd'hui, on parle de vélo, mais surtout de sécurité et plus précisément d'un élément qu'on a parfois tendance à négliger, c'est-à-dire le casque. On le sait, porter un casque peut réduire considérablement les risques de blessures à la tête, mais attention, encore faut-il bien le choisir et surtout bien l'ajuster. D'abord, le choix. Un bon casque de vélo doit être certifié selon les normes de sécurité en vigueur. Ça, c'est la base. Ensuite, il faut soit adapté à votre pratique. Si vous faites du vélo, par exemple, de ville, de route, de montagne, certains modèles sont plus ventilés, d'autres plus couvrants. Le confort compte aussi. Si votre casque est inconfortable, vous aurez donc tendance à ne pas le porter. Ensuite, il y a la taille. Un casque trop grand bouge. Un casque trop serré va devenir rapidement désagréable. L'idée, c'est qu'il épouse bien la tête de votre la forme de votre tête plutôt, sans point de pression. La plupart des casques ont une molette à l'arrière, donc pour un ajustement précis, utilisez-la. Le point clé, c'est l'ajustement des sangles. Trop souvent, elles sont mal positionnées. Les croix doivent former un Y juste sous les oreilles et la sangle sous le menton doit être serrée de façon à pouvoir passer un doigt, pas plus. Le casque bouge. Si le casque bouge lorsque vous secouez la tête, c'est qu'il n'est vraiment pas bien ajusté. Et très important, c'est la position. Le casque doit être porté vers le front. Pas question de le porter à l'arrière comme une casquette, sinon on ne protège pas où c'est le plus nécessaire. Enfin, un casque ne dure pas éternellement. Surtout après une chute ou encore un choc même léger, il doit être remplacé. Les dommages ne sont pas toujours visibles, mais la protection peut être compromise. Bref, à vélo, le casque n'est pas un accessoire, c'est un réflexe. Bien choisir, bien ajuster peut vraiment faire toute la différence. On le dit souvent, c'est vrai, dans d'innombrables cas, le casque a pu faire la différence entre la vie et la mort. C'est quand même pas rien. 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Bien évidemment, on vous souhaite bonne chance. Le temps d'une pause et par la suite, David Jalbert en musique à Flow Express et à 16h30.

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1: Chez les Canadiens, on bouge les choses. Un des entraîneurs adjoints fétiches de Martin Saint-Louis, Trevor Letowski, quitte son poste derrière le banc afin de passer plus de temps avec sa famille. Le souhait de l'organisation du Canadien, c'est que Letowski reste dans l'entourage de l'équipe. C'est donc ce qu'il fera. Il a obtenu un poste au sein de l'organisation, mais qui lui permettra de rester avec sa famille tout au long de l'année. Mais comme vous l'avez probablement deviné, il n'y aura pas de trou à côté de Martin Saint-Louis et de Stéphane Robida. C'est Derek Lalonde qui assurera ce poste. Lalonde a passé la dernière saison en tant qu'entraîneur adjoint avec les Maple Leafs de Toronto, mais avec l'arrivée de Jim Haller derrière le banc, ses services n'ont pas été retenus. Avant de se joindre aux Leafs en 2025-2026, Lalonde a dirigé les Red Wings de Détroit pendant 3 saisons, étant leur pilote en chef. Lalonde a mené les Wings à un dossier de 89 victoires en 198 matchs disputés, avant d'être remercié en décembre 2024. Lalonde a également passé 4 saisons derrière le banc du Lightning de Tampa Bay en tant qu'adjoint à John Cooper. Là, il a remporté les Coupes Stanley de 2020 et de 2021. Du côté de Letowski, il a passé les 5 dernières saisons en tant qu'adjoint à la formation montréalaise. Il aurait lui-même demandé à ce qu'on libère de son poste prenant d'assistant entraîneur. À voir lesquelles des tâches de Letowski seront cédées à Lalonde, lui qui gérait notamment l'avantage numérique avec les Leafs l'an passé. Un peu partout au travers la Ligue nationale de hockey maintenant, le Mammoth de l'Utah a finalement égalé l'offre des Devils du New Jersey pour l'offre style qui avait été soumise par Sonny Mehta à Barrett Hayton. Bill Armstrong retient donc les services de son joueur de centre, mais devra effectuer de la gymnastique salariale afin que tout ce beau monde puisse porter la tête de mammouth au-devant de leur chandail l'an prochain. Il reste donc une seule offre hostile toujours active, et c'est la plus lucrative de l'histoire de la LNH. 5 ans et 18 millions de dollars par saison pour Leo Carlson, offert par les Flyers de Philadelphie. La date butoir pour cette offre hostile, c'est demain. Pour rappel, les Flyers devront céder 4 choix de premier tour aux Ducks en retour de Carlson. Et comme si ça n'allait pas assez mal à Chicago, voilà que le ciel s'abat encore sur leur tête lors d'un entraînement tout à fait classique de Bédard en Colombie-Britannique, sa province natale. Bédard s'est reblessé à une épaule alors qu'il est sorti de la glace à toute vitesse en se tenant celle-ci. Nous n'espérions rien de grave, mais les Blackhawks ont confirmé le pire. Bédard devra être opéré à l'épaule. Il sera absent d'une durée de 4 mois. Sans leur super vedette Connor Bedard, il sera difficile pour les Blackhawks de prendre un pas dans la bonne direction. Mais aussi, les Hawks doivent négocier un nouveau contrat avec leur numéro 98. Et s'ils veulent éviter une offre hostile, ils devraient s'entendre plus tôt que tard avec l'ancienne gloire des Pats de Regina. À la Coupe du monde de soccer, place au quart de finale. Et le Maroc voudra bien venger sa défaite de 2022 alors que les Bleus avaient éliminé le Maroc en demi-finale de la Coupe du Monde. Les Marocains estiment que le tableau leur est défavorable et que l'affrontement face à la France arrive trop tôt. La France a une fiche parfaite dans cette Coupe du Monde, tandis que le Maroc a une fiche de 2 victoires et 1 match nul alors qu'ils ont égalisé 1-1 lors de leur premier match du tournoi contre le Brésil. Et du côté de la France, en plus de la fiche parfaite, nos cousins sont premiers pour les buts avec 14. Ils sont troisième en termes de buts alloués avec 2 seulement en 3 matchs. Et le sélectionneur français Didier Deschamps était dans tous ses états hier alors que la FIFA a refusé à la France d'annuler le carton jaune de Michael Olise après que la Fédération internationale de soccer ait annulé le carton rouge de Florian Balogun. La France avait confiance envers le jaune à Michael Olise contre le Paraguay. Finalement, la FIFA laisse le jaune au dossier du Français, ce qui ne fait pas l'affaire des Bleus. Mais l'équipe se concentre sur le Maroc afin de ne pas se faire jouer de tour contre les Lions de l'Atlas. Et sinon, en Formule 1, une rumeur persistante qui aurait l'effet d'une bombe atomique sur le monde du sport automobile, ce qui circule dans les couloirs des paddocks, c'est que le clan Max Verstappen aurait signé un contrat chez McLaren. Double champion constructeur en titre, McLaren devra laisser l'un de ses deux pilotes aller, et ce ne sera pas Lando Norris, champion du monde en titre. Il s'agirait de l'Australien Oscar Piastri, qui, de son côté, serait le plan A chez Red Bull en cas de départ de Verstappen dans n'importe quelle écurie ou même à la retraite. Et donc, il n'est pas impossible que les deux pilotes échangent de siège pour la saison 2027. Max Verstappen irait également rejoindre son ingénieur de course de toujours, Gianpiero Lambiase, avec qui il a remporté les quatre championnats du monde qu'il a à son actif. Lambiase a été engagé chez McLaren en tant que stratégiste en chef. Il entrera en poste en 2028. Plusieurs ne croient pas à cette rumeur, alors que l'écurie McLaren a publiquement démenti cette rumeur. Toutefois, des gens très près du clan Verstappen et du clan Piastri ont confirmé que premièrement, Verstappen et McLaren étaient près d'une entente et que Piastri, de son côté, était mécontent chez l'écurie britannique. Voyons voir ce qui se passera, mais comme le dit le dicton, il n'y a jamais de fumée sans feu. Mais si cette rumeur s'avère, il s'agirait de l'un des plus gros transferts de pilotes de l'histoire de la F1. C'était Émile Clouet pour vos sports.

0: Partiellement nuageux, 40 % de probabilité d'averse au cours de la nuit, des vents du sud-ouest à 20 km/h, des rafales à 40, avec un minimum de 16 degrés. Demain vendredi, alternance de soleil et nuages et 40 % de probabilité d'averse tout le matin, des vents devenant d'ouest à 20 km/h en mi-journée, maximum de 23, humidex à 26 degrés. Samedi ensoleillé, maximum de 23, dimanche ensoleillé, maximum de 26 degrés. Il est 16h40 dans Rimouski, dans la Métis, il fait 21.
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Triste nouvelle aujourd'hui, la chanteuse britannique Bonnie Tyler n'est plus. La star des années 80 était reconnue pour sa voix rocailleuse et sa crinière blonde, notamment grâce à son immense succès à Total Eclipse of the Heart. Bonnie Tyler est décédée à l'âge de 75 ans dans un hôpital au Portugal où elle résidait des suites de la maladie pour laquelle elle était soignée. Hospitalisée en urgence au début du mois de mai, pour une opération intestinale, elle avait été placée dans un coma artificiel pendant quelques jours, puis annoncée sortie du coma à la mi-juin, même si son état demeurait très grave. Sa famille et son équipe ont confirmé la nouvelle dans un communiqué disant avoir le cœur brisé devant ce départ qui était inattendu. Née Gena Hopkins au pays de Galles en 1951, Bonnie Tyler a marqué sa musique populaire avec plusieurs titres, dont It's Heart Age et Total Eclipse of the Heart, devenue l'une des plus grandes ballades rock romantiques de tous les temps, qui a franchi le cap du milliard d'écoutes en ligne. Plus de 40 ans après sa sortie, quand même, il faut le faire. Alors, pour toute une génération d'auditeurs, sa voix restera associée aux grandes, mais aux très grandes émotions des années 80.

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0: Bonjour à tous, bienvenue à votre bulletin de nouvelles régional sur Flow 96.5. Au micro, Alphonse Logo. La semaine chantante sera de retour pour une quatrième édition du 19 au 25 juillet prochain dans le cadre des Jardins de Métis. Cet événement estival d'envergure qui coïncide cette année avec le centième anniversaire des Jardins rassemblera une trentaine d'étudiants en chant provenant de 6 établissements du Conservatoire de musique du Québec. Pendant 7 jours, les jeunes artistes participeront selon un communiqué à des ateliers de perfectionnement scénique et focal sous la supervision de la comédienne Alice Pascal et de la contralto Marie-Nicole Lemieux. Nouveauté cette année, un quator vocal de l'ensemble art choral qui se joindra à l'événement pour guider les élèves lors d'une chorale déambulatoire et offrir des prestations publiques. La programmation s'ouvrira le dimanche 19 juillet avec le traditionnel pique-nique musical. Elle proposera également 2 apéros opéra au milieu de la semaine, ainsi qu'un cabaret festif le vendredi 24 juillet. L'événement se clôturera le samedi 25 juillet à l'église Saint-Octave de Métis par un récital solo de la soprano Karina Gauvin. Ce samedi, à la place des vétérans, se tiendra la toute première journée africaine de Rimouski, un événement gratuit porté par la diaspora africaine à Rimouski pour les Africains et tout autre curieux de découvrir la diversité de leur culture. Il se veut, cet événement, une grande fête familiale et interculturelle selon le comité organisateur. Un événement mettant en valeur la richesse des traditions africaines à travers la musique, la danse, la gastronomie. La journée s'étalera de 10h à 22h. Des précisions avec Fabio Ravello, porte-parole du comité organisateur.
1: En fait, il s'agit d'une journée où on met à l'honneur la culture africaine. C'est porté par la communauté africaine pour partager, faire découvrir la culture des pays africains. C'est une première là dans la région et effectivement, ça a l'ambition de se repartir sur les autres villes là, de la région éventuellement comme événement.
2: Mais d'où vous est venue cette idée? Il y a déjà d'autres événements qui s'élèvent forcément la diversité.
1: En effet, sauf que là, on est vraiment en tant que communauté africaine qui va porter sa culture. C'est un peu plus ouvert, mettons, au public et surtout pour mettre en valeur la diaspora de la région en tant que telle, les artistes, les acteurs là, dans la culture africaine, mais de la région précisément. C'est vraiment un événement porté par diaspora, pour la diaspora de la région du Bas-Saint-Laurent.
0: Cette journée se décline sous forme d'un rassemblement festif, dit-il, et un grand pique-nique avec des prestations de danse et de la musique diversifiée. Plusieurs activités jeunesse rythmeront également la journée. Retrouvons Fabio Ravello pour en savoir un peu plus sur cette programmation.
1: Ce samedi, au fond, il y aura animation musicale là, toute la journée et des prestations de danse à 13h et à 18h. Au fond, les gens pourront venir juste s'amuser, à découvrir la culture africaine. C'est familial, c'est de 10h à 22h et les gens vont pouvoir amener leur viande. Il y aura à disposition un barbecue que la ville a mis à disposition et si, mettons, les gens n'ont pas de viande ou des condiments à apporter, il y aura ce qu'il faut aussi sur place pour en faire des barbecues, etc. Fait que c'est vraiment festif et aussi à la découverte de la culture africaine. Fait que qu'on soit africain ou afro-descendant, québécoise, tout le monde est bienvenu de 10h à 22h. Il y aura donc de la musique, de la danse, de la bouffe.
0: À noter que ce projet citoyen aspire à devenir une tradition estivale annuelle et à terme, l'organisation souhaite l'étendre à d'autres villes du Bas-Saint-Laurent, notamment Matane, Rivière-du-Loup, La Pocatière et autres. À Saint-Gabriel de Rimouski, le bâtiment de la patinoire couverte pourrait devenir un aréna d'ici 2027. L'objectif, c'est de pouvoir l'utiliser en tout temps et durant donc toute l'année. C'est en tout cas le souhait du conseil municipal de la ville. Le projet décliné lors de la session du 6 juillet dernier nécessitera un financement de 2,5 millions de dollars pour sa réalisation. Allons à la découverte de ce projet dans ce reportage signé Hubert Héberge.
3: Le projet comprendrait l'installation d'un système de réfrigération ainsi que la création de vestiaires.

0: a déposé une demande de subvention de 1,7 million au ministère de l'Éducation, du Loisir et du Sport du Québec. Étienne Lévesque nous parle des prochaines étapes.
1: Le premier projet, c'était une patinoire couverte avec le service EcoGlass. On réfrigère l'air, puis on allonge nos périodes aussi. Il y avait aussi 4 vestiaires pour les utilisateurs. Malheureusement, on n'avait pas assez de sous à l'époque pour faire le projet, fait qu'on a coupé le projet en deux, ce qui fait en sorte qu'on a fait la patinoire, la dalle de béton, puis le garage. Mais là, on peut déposer un nouveau projet à Pfeffer Sport. Il y a eu des démarches 2020 et 2023. Le 2026, on dit, ben, on va finir notre projet comme il faut, qui date de 2020. Fin 2026, on s'attend à avoir une réponse du ministère. 2027, on est dans le projet. Réalisation, demande d'appel d'offres, puis recherche de financement, parce qu'il y a 900 000 de manque à gagner si on s'en va de l'avant.
0: Si les opinions sur le projet semblaient partagées parmi les citoyens présents à la séance du conseil, ce résident estime que le projet devrait aller de l'avant.
2: Si on veut garder notre population dans le milieu ici, il faut offrir la possibilité à nos jeunes de se tenir en forme et de patiner parce que moi, j'ai 71 ans, puis je me souviens d'avoir pelleté longtemps pour profiter de la glace. On pelletait plus qu'on pouvait patiner.
0: C'était Hubert Héberge du programme IGL au Flow FM.
3: Ce sera tout pour ce bulletin de nouvelles. Merci de l'avoir suivi. 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
4: Partiellement nuageux avec 40% de probabilité d'averse au cours de la nuit, des vents du sud-ouest à 20 km/h, des rafales à 40 et un minimum de 16 degrés. Demain vendredi, alternance de soleil et nuages, 40% de probabilité d'averse tôt le matin, des vents devenant d'ouest à 20 km/h en mi-journée, maximum de 23, un humidex à 26 degrés. Samedi, ce sera ensoleillé, exactement la même chose pour dimanche, 23 à 26 degrés comme maximum pour les deux jours. Et lundi, alternance de soleil et nuages, 60% de probabilité d'averse. Maximum de 26. 17h07 dans Rimouski, dans la Métis, il fait toujours 21.
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0: 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La ville de Rimouski prévient les automobilistes que le centre-ville est en pleine transformation. C'est le mot que l'on peut dire à l'approche des 13e terrasses urbaines Rimouski Hyundai qui vont commencer d'ailleurs demain, le 10 juillet, et ça jusqu'au 9 août prochain. La rue Saint-Germain-Est est maintenant fermée à la circulation dans entre les avenues de la Cathédrale, Belle-Île et le restaurant jusqu'à la fin de l'événement. Les rues Lepage, Saint-Édouard, Vimy sont aussi touchées par cette fermeture de tronçons, à l'exception de certaines zones de stationnement qui demeurent accessibles. La ville invite donc les citoyens à bien suivre la signalisation en place et à prévoir peut-être un peu plus de temps pour les déplacements dans ce secteur. Et bien sûr, on vous souhaite un bel été sur les terrasses urbaines Hyundai.
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1: Chez les Canadiens, on bouge les choses. Un des entraîneurs adjoints fétiches de Martin Saint-Louis, Trevor Letowski, quitte son poste derrière le banc afin de passer plus de temps avec sa famille. Le souhait de l'organisation du Canadien, c'est que Letowski reste dans l'entourage de l'équipe. C'est donc ce qu'il fera. Il a obtenu un poste au sein de l'organisation, mais qui lui permettra de rester avec sa famille tout au long de l'année. Mais comme vous l'avez probablement deviné, il n'y aura pas de trou à côté de Martin Saint-Louis et de Stéphane Robidoux. C'est Derek Lalonde qui assurera ce poste. Lalonde a passé la dernière saison en tant qu'entraîneur adjoint avec les Maple Leafs de Toronto, mais avec l'arrivée de Jim Haller derrière le banc, ses services n'ont pas été retenus. Avant de se joindre aux Leafs en 2025-2026, Lalonde a dirigé les Red Wings de Détroit pendant 3 saisons, étant leur pilote en chef. Lalonde a mené les Wings à un dossier de 89 victoires en 198 matchs disputés, avant d'être remercié en décembre 2024. Lalonde a également passé 4 saisons derrière le banc du Lightning de Tampa Bay en tant qu'adjoint à John Cooper. Là, il a remporté les Coupes Stanley de 2020 et de 2021. Du côté de Letowski, il a passé les 5 dernières saisons en tant qu'adjoint à la formation montréalaise. Il aurait lui-même demandé à ce qu'on libère de son poste prenant d'assistant entraîneur. À voir lesquelles des tâches de Letowski seront cédées à Lalonde, lui qui gérait notamment l'avantage numérique avec les Leafs l'an passé. Un peu partout au travers la Ligue nationale de hockey maintenant, le Mammouth de l'Utah a finalement égalé l'offre des Devils du New Jersey pour l'offre hostile qui avait été soumise par Sonny Metta à Barrett Hayton. Bill Armstrong retient donc les services de son joueur de centre, mais devra effectuer de la gymnastique salariale afin que tout ce beau monde puisse porter la tête de Mammouth au devant de leur chandail l'an prochain. Il reste donc une seule offre hostile toujours active et c'est la plus lucrative de l'histoire de la LNH. 5 ans et 18 millions de dollars par saison pour Leo Carlson, offert par les Flyers de Philadelphie. La date butoir pour cette offre hostile, c'est demain. Pour rappel, les Flyers devront céder 4 choix de premier tour aux Ducks en retour de Carlson. Et comme si ça n'allait pas assez mal à Chicago, voilà que le ciel s'abat encore sur leur tête lors d'un entraînement tout à fait classique de Bédard en Colombie-Britannique, sa province natale. Bédard s'est reblessé à une épaule alors qu'il est sorti de la glace à toute vitesse en se tenant celle-ci. Nous n'espérions rien de grave, mais les Blackhawks ont confirmé le pire. Bédard devra être opéré à l'épaule. Il sera absent d'une durée de 4 mois. Sans leur super vedette Connor Bédard, il sera difficile pour les Blackhawks de prendre un pas dans la bonne direction. Mais aussi, les Hawks doivent négocier un nouveau contrat avec leur numéro 98. Et s'ils veulent éviter une offre hostile, ils devraient s'entendre plus tôt que tard avec l'ancienne gloire des Pats de Regina. À la Coupe du monde de soccer, place au quart de finale. Et le Maroc voudra bien venger sa défaite de 2022, alors que les Bleus avaient éliminé le Maroc en demi-finale de la Coupe du monde. Les Marocains estiment que le tableau leur est défavorable et que l'affrontement face à la France arrive trop tôt. La France a une fiche parfaite dans cette Coupe du monde, tandis que le Maroc a une fiche de 2 victoires et 1 match nul, alors qu'ils ont égalisé 1-1 lors de leur premier match du tournoi contre le Brésil. Et du côté de la France, en plus de la fiche parfaite, nos cousins sont premiers pour les buts avec 14. Ils sont 3e en termes de buts alloués avec 2 seulement en 3 matchs. Et le sélectionneur français Didier Deschamps était dans tous ses états hier, alors que la FIFA a refusé à la France d'annuler le carton jaune de Michael Olise après que la Fédération internationale de soccer ait annulé le carton rouge de Florian Balogun. La France avait confiance envers le jaune à Michael Olise contre le Paraguay. Finalement, la FIFA laisse le jaune au dossier du Français, ce qui ne fait pas l'affaire des Bleus. Mais l'équipe se concentre sur le Maroc afin de ne pas se faire jouer de tour contre les Lions de l'Atlas. Et sinon, en Formule 1, une rumeur persistante qui aurait l'effet d'une bombe atomique sur le monde du sport automobile. Ce qui circule dans les couloirs des paddocks, c'est que le clan Max Verstappen aurait signé un contrat chez McLaren. Double champion constructeur en titre, McLaren devra laisser l'un de ses 2 pilotes aller, et ce ne sera pas Lando Norris, champion du monde en titre. Il s'agirait de l'Australien Oscar Piastri, qui, de son côté, serait le plan A chez Red Bull en cas de départ de Verstappen dans n'importe quelle écurie ou même à la retraite. Et donc, il n'est pas impossible que les 2 pilotes échangent de siège pour la saison 2027. Max Verstappen irait également rejoindre son ingénieur de course de toujours, Gianpiero Lambiase, avec qui il a remporté les 4 championnats du monde qu'il a à son actif. Lambiase a été engagé chez McLaren en tant que stratégiste en chef. Il entrera en poste en 2028. Plusieurs ne croient pas à cette rumeur, alors que l'écurie McLaren a publiquement démenti cette rumeur. Toutefois, des gens très près du clan Verstappen et du clan Piastri ont confirmé que, premièrement, Verstappen et McLaren étaient près d'une entente et que Piastri, de son côté, était mécontent chez l'écurie britannique. Voyons voir ce qui se passera, mais comme le dit le dicton, il n'y a jamais de fumée sans feu. Mais si cette rumeur s'avère, il s'agirait de l'un des plus gros transferts de pilotes de l'histoire de la F1. C'était Émile Clouet pour Vos Sports.

0: Il y a 40% de probabilité d'averse au cours de la nuit. Des vents du sud-ouest à 20 km/h, des rafales à 40 et un minimum de 16 degrés. Demain, vendredi, alternance de soleil et nuages, 40% de probabilité d'averse tout le matin. Des vents devenant d'ouest à 20 km/h en mi-journée, maximum de 23, un humidex à 26 degrés. La fin de semaine s'annonce vraiment très belle. Samedi ensoleillé, maximum de 23. Dimanche ensoleillé, maximum de 26 degrés. Il est 17h39 dans Rimouski et dans la Métis, il fait 21.
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7h42, c'était Fred Dionne sur les ondes de Flo. 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Je prends congé pour demain. On se retrouve lundi à compter de 16h pour Flo Express. Bonne soirée.

Merci tellement d'être à l'écoute encore une fois cette semaine de La Dose Rap. Pendant la prochaine heure, on aura le plaisir de se gâter avec le meilleur du rap québécois, autant les nouveautés les plus fraîches que certains extraordinaires souvenirs qui vont nous en rappeler de très très bons. On va retourner dans la vieille capitale, quelque part au début, milieu des années 2000 avec des chansons assez légendaires. Je vous en dis pas plus parce que ça s'en vient dans quelques instants à peine. Mais pour commencer avec un premier bloc dans La Dose Rap où on se concentre toujours sur les nouveautés, eh bien évidemment on peut pas passer sous silence le plus récent album de Corias intitulé 7 ans de malheur, entre parenthèses titre temporaire. J'aime bien ce petit clin d'œil artistique, disons-le comme ça. Excellent album avec de grosses collaborations, des grands noms du rap québécois dont Loud. Et évidemment quand Loud est sur une chanson, ça attire toujours l'attention. Est-ce qu'il déçoit? Est-ce que c'est un extraordinaire verse qu'il pose sur l'album de Corias, sur la chanson Off and Back? Eh bien, restez à l'écoute pour vous faire votre propre opinion dans un instant. On va commencer avec une chanson extraordinaire pour cette période estivale qui s'installe. C'est Talibi du duo Dawa Mafia qui collabore avec l'extraordinaire Mariam de Limoilou, qui évidemment n'a plus de nom à faire, mais qui le rejoint sur une chanson qui est accompagnée d'un vidéoclip où on célèbre un mariage, et c'est vraiment de toute beauté visuellement. La chanson est excellente également, c'est Mariam et Talibi qui ouvrent La Dose Rap cette semaine avec leur chanson « Only You ».

Tiré de son plus récent album « 7 ans de malheur », c'était Corias sur les ondes de la Dose Rap, collaboration avec Loud pour la pièce « Off and Back », album qui risque de bumper à bien des endroits au courant de l'été. Dans les prochains instants, on s'offre un petit retour dans le temps dans la vieille capitale, quelque part dans la première moitié des années 2000, alors qu'il y a la chanson « Projectile Remix » de Limolou Stars qui va jouer dans un instant. Extraordinaire passy track sur un gros beat avec du violon. Il y a tellement d'énergie sur cette chanson-là. Énormément de légendes de la ville de Québec également qui se retrouvent sur cette grosse, grosse tune qui va jouer dans un instant. Mais d'abord, toujours de la vieille capitale, c'est Bugat. Si aujourd'hui, c'est un artiste plutôt latino qui fait toujours de l'excellente musique, eh bien, à l'époque, doit-on le rappeler, faisait partie du duo Andro Mike avec Romain Lakinen, qui font partie vraiment des pionniers du rap dans la vieille capitale, alors qu'on dit avec raison que Shoudi est pas mal un des premiers avec le retour 2 en cassette. Mais faut pas oublier qu'Andro Mike également a sorti une cassette à la fin des années 90, un album intitulé Une gouttelette sous l'orage. Donc, ça fait vraiment partie des premières pierres du rap de la vieille capitale. Et par la suite, eh ben, Bugat a continué à faire de la musique et à l'époque, au début des années 2000, encore pas mal rap, alors qu'il était beaucoup dans l'entourage encore de Mauvaises Herbes et autres. Eh bien, il avait sorti une chanson qui avait marqué beaucoup la ville de Québec à l'époque parce que c'était une collaboration avec les alliés naturels de Bugat Acrophone. Voici la magnifique chanson « À la vie ».

si vous aimez ce genre de beat-là, ce genre d'ambiance-là, eh ben, allez pas croire que ce n'est qu'une sonorité qui est destinée au passé seulement, alors qu'il se fait encore de très très gros passy track de la sorte, et c'est exactement ce qu'on va écouter dans un instant, alors que la gang de 12 singes est vraiment de retour, hein, très productive, et ils ont toute mon admiration parce que je sais ce que c'est que de travailler en grande équipe, et c'est loin d'être simple, surtout que bon, à un certain moment, on arrive dans la vie où il y a des carrières qui sont des fois parallèles à la musique, il y a des vies de famille et autres, alors d'être capable de se retrouver pour écrire de la musique, enregistrer, bon, tout ça peut se faire à distance, là, on en convient, mais quand même, tourner des vidéoclips, ça c'est plus tough à distance, tu sais. Et la gang de 12 singes ont beaucoup de matériel ces temps-ci, ils ont récemment accueilli Tony S dans leur groupe. Et je suis vraiment content pour ce gars-là parce que ça fait longtemps qu'il joue dans la dose rap, ça fait longtemps que je le surveille. Et il fait une line absolument magnifique dans le plus récent track de 12 singes, qui est une collaboration avec nul autre que le souverain pontife, Monsieur Sans Pression. Et Tony S fait une genre de line, là, je paraphrase, mais genre le seul ticket de Shawi sur la track avec SP, là, tu sais, puis les 12 singes, quelque chose comme ça. Et je trouve ça vraiment cool qu'il soit rendu là, a pris un step très certainement Tony S dans sa carrière, et il le démontre dans cette chanson-là. Donc voici toute la gang de 12 singes, collaboration avec nul autre que Sans Pression.

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1: Merci beaucoup de choisir la dose rap pour vous accompagner, peu importe où vous êtes présentement et sur quelle station vous écoutez la dose rap. C'est vraiment un privilège de vous savoir là et surtout d'avoir une place dans la programmation de la station que vous écoutez présentement. Merci également aux gens qui prennent la peine de m'écrire. Je reçois beaucoup de musique et on en a entendu juste avant la pause, entre autres Joe Dawkast et Le Gros, la chanson Je reste le même. Il y avait Syncopes avec Je pète les plombs, tiré de son album du même nom. Des gens qui m'ont contacté pour m'envoyer leur plus récent matériel, faites de même. Puis là, s'il y en a qui en ce moment se disent « Ah, peut-être, mais tu sais, je sais pas. » Non, non! Page Facebook de la Dose Rap, envoyez-moi ça, ça va vraiment me faire plaisir. On surveille toujours les nouveautés. C'est le cas du duo Tactica qui vient de lancer une édition du 25e anniversaire de leur premier album, Mon Mic, Mon 40 et Mon Blunt. Et sur cette version-là, il y a une chanson bonus qui s'appelle Le Temps Fly, qui est une bonne vieille chanson de nostalgie comme on les aime. Excellente tune de Tactica qu'on va écouter dans un instant. Mais d'abord, c'est le membre du groupe montréalais La F Jamaz qui sort le 26 juin un album intitulé Nous, le monde sur les étiquettes disques 7e ciel. Et là, c'est un deuxième single de ce nouvel album-là qui est sorti. La chanson s'appelle Everyday et c'est ce qu'on s'écoute sur la dose rap.
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0: Déjà 25 ans pour le premier album du groupe Tactica, mon Mike, mon 40 et mon Blunt à l'époque où Tactica était un trio et non pas un duo. Alors qu'en plus de Timo et B.I., il y avait également Benz qui faisait partie du groupe. Pochette légendaire, on la voit, la pochette, hein, les pieds avec les Timbs, puis le 40, etc. Absolument incroyable. Et donc, sur cette réédition du 25e anniversaire se trouvait la chanson qu'on vient de s'offrir, Le Temps Fly de Tactica. Gros duo qui avait été formé le temps d'une chanson pour la compilation La Force du Nombre de HHQC, nul autre que Impasse le Boss et Manu Militari. C'était de loin l'une de mes chansons préférées de cet album-là, que j'avais d'ailleurs beaucoup aimé. Je trouvais ça cool le concept de prendre plein de gros noms établis, de leur faire faire des chansons exclusivement pour ce projet-là. La chanson Le Blues du Guerrier va jouer dans un instant, mais d'abord, c'est le nouveau rappeur qu'on associe au Myland, c'est Fléau DiCaprio, a sorti de cela quelque temps une chanson avec Raccoon, et j'adore la manière dont Fléau DiCaprio approche cette chanson-là, sa manière de livrer le texte. J'aime beaucoup cette couleur-là, cet angle-là qu'il prend, alors que des fois, bon, il est un petit peu plus party, des fois, il est un peu plus braggy, mais là, vraiment, j'aime beaucoup cette facette-là de Fléau DiCaprio en collaboration avec Raccoon pour la chanson La Rage.
1: 5-4. Est-ce qu'il y a de la rage dans place ou quoi, même?

Le kick est très très lourd sur le beat de la chanson Le Blues du Guerrier. Impa, c'est Manu Militari dans la dose rap et ça tire à sa fin. Merci beaucoup d'avoir été là. On se laisse avec trois chansons d'artistes qui sont à découvrir. On parle entre autres de la rappeuse Madrina. Je dis rappeuse, mais c'est une chanteuse également et accompagnée du producteur Christophe Martin. Elle a fait une chanson intitulée Ave Maria où on reprend entre autres ses grands classiques dans le sample au début. Ça vaut la peine d'écouter ça. Il y a également le rappeur Lion's Crew qui va jouer avec sa plus récente chanson Tomber du ciel, où là c'est vraiment une chanson un peu plus aux saveurs estivales, lover si vous voyez ce que je veux dire. Mais d'abord, et on se laisse là-dessus, c'est l'artiste Champagne qui est de retour et ça le dit pas mal avec son titre, la chanson Guess Who's Back. Merci d'avoir été là, puis on reprend ça la semaine prochaine. Ciao, ciao.

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1: Oui, en direct des Galeries Mont-Joli, place à votre rendez-vous du jeudi soir. Les années vinyles, ça chauffe, ça swing, ça décoiffe et c'est ensoleillé. Au microphone, à la sélection musicale, Yves Chavanel, toujours un immense plaisir de vous retrouver, de se retrouver et de partager ensemble cette musique du tonnerre. Merci d'être fidèle au poste et sans plus tarder, on décolle en musique.

Merci d'être fidèle au poste, bien branché sur la fréquence 96.5. Vous écoutez l'émission la plus haute des ondes, et je n'exagère qu'à peine. Jusqu'à 21h, les années vinyles, ça swing, ça déménage. Oui, mes amis, ça décoiffe. J'espère que ce premier bloc vous a plu. Qu'est-ce qu'on écoutait? Du film Dirty Dancing, la pièce Do You Love Me? Ah, pardon, cet écart de conduite. Un petit air de wap avec My Boy Nadine Wild. Chuck Berry, You Never Can Tell. Une chanson qui, bon, à l'époque, était passée sous le radar des radios, mais qui a connu un regain de vie lorsque glissé dans le film Fiction Pulpeuse. Le fameux concours de twist avec John Travolta. Et la compagne de monsieur... bon, de le nom m'échappe. Marcus... Bon. Georgie Girl, The Seekers, en 66, avec la belle voix de Judy Durham. Et en 61, Monsieur Ray Charles lançait ce tube. Hit the road, Jack, and don't come back no more. Maintenant, on aura ce soir, bien sûr, le Fab Four, quatre chansons consécutives des Beatles. Mais un autre bloc thématique, tout à fait sous le thème de l'été. Ce sera un peu avant la fin, et ça va être très bon. Parole de moi-même. Maintenant, prochain bloc, on écoute quoi, mes amis? Oh là là là là. That Thing You Do, The Wonders. Queen avec Crazy Little Thing Called Love, c'est paru en 79. Plume, le loup, fuck le loup de Noir et Blanc, c'est en 77. Et en 79, monsieur Bernard Lavillier, un chanteur français que j'adore, l'album Pouvoir. La pièce qu'on écoutera, Bat-toi. Mais c'est The Hollies qui donne le coup d'envoi. Succès de l'année 64, c'est une reprise. Just One Look.

0: Vous écoutez l'émission qui vous fait taper du pied, secouer la tête, remuer le popotin, chanter, danser. Voilà, tout ça dans l'émission la plus haute des ondes, au risque de me répéter. Les années vinyles, au microphone à la sélection musicale, Yves Chavanel, j'espère que vous appréciez le contenu musical jusqu'à maintenant. Et oui, nous y voilà! La séquence qui revient à chaque émission, le Fab Four, quatre chansons consécutives du groupe le plus influent du rock'n'roll. Et ce soir, qu'est-ce que les Beatles nous offrent, mes amis? Here, There and Everywhere de l'album Rubber Soul, Revolver, pardon, 166. Misery du premier album en 62. Run for Your Life de Rubber Soul, oui, en 65. Et Everybody's Trying to Be My Baby, c'est une version de l'année 65. Et c'est George Harrison qui assure la voix principale. C'est Ed Sullivan qui nous présente les quatre garçons dans le vent. Merci d'être là. Je vous aime.
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Merci John, Paul, George et Ringo. Et c'est comme ça jusqu'à 21h, les années vinyles vous gâtent en musique. Bande de chanceux. Maintenant, prochaine séquence, qu'est-ce qu'on écoute? Herman Hermits avec Dan Lee, c'est en 66. La même année, Gary Lewis and the Playboys lançaient Take Good Care of My Baby, c'était une version. Secret Agent Man, une très bonne chanson, John quelque chose britannique qui surfait sur la vague de films d'espionnage très populaire à l'époque. Et on va clore cette quintette avec un petit air de wop. I saw Linda yesterday. Mais c'est une chanson qui faisait fureur dans les jukebox de l'été 74. Un classique des années 60 de Locomotion repris par Grand Funk Railroad à leur façon.

Salut à la gang de la bonne bouffe à presse qui écoute les antivinyles en travaillant. Comment ne pas exceller dans son boulot. Salut spécial Jacinthe, Gilles, Magella, Roberto, Brigitte qui sont toujours là. Et vous tous qui ne manquez jamais une émission des antivinyles qui vous revient deux fois la semaine. Le jeudi de 19h à 21h et tous les dimanches de 17h à 21h, mes amis, encore oui, presque la première heure terminée. J'espère que vous appréciez le contenu musical autant que moi, j'adore, puisque, bon, c'est moi qui le fais. Maintenant, prochaine séquence, oh là là, oh, ça va faire mal. Bonnie Tyler, qui nous a quittés hier, qui a quitté ce monde injuste et matériel, qui reprenait, je crois que c'est dans les années 80, je n'ai pas l'année juste, un classique de CCR, Have You Ever Seen the Rain. Elle en fait une version très, très honorable. Suivra, oh, nos amis les Rolling Stones, plusieurs s'entendent qu'il s'agit de leur meilleure chanson en carrière. D'autres vous diront que c'est Satisfaction, mais bon, certaines critiques de rock vous diront que c'est Honky Tonk Woman, paru en 69, leur meilleure. À vous de juger. The Monkees, Daydream Believer, gros succès de l'année 67. Et Offenbach, Teddy, version live. L'original est paru en 75, mais on écoute la version avec le Vic Vogel Band en 80. Mais le coup de départ est donné par mes chouchous de Who en 82, album It's Hard, Athena.